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Bonjour à tous, la bise aux Mariettes, ce 6 juillet pour leur fête, c'est aussi la journée internationale du baiser. Sur d'elles, de fortes personnalités et de caractère pas très facile, les Mariettes imposent leur autorité naturelle à leur entourage. Discrètes, plutôt effacées mais efficaces, très actives, elles sont surtout généreuses, dévouées et toujours prêtes à rendre service. Fières, susceptibles et exigeantes, elles ne se laissent pas faire. Les Mariettes donnent priorité à la vie de famille et sont possessives par amour et par protection. Passons aux grands événements de ce 6 juillet 1880. Le 14 juillet est retenu comme fête nationale française. 1922, création de l'URSS, Union des Républiques Socialistes Soviétiques. 1957, Paul McCartney rencontre John Lennon. C'est la naissance des Beatles. Louis Armstrong, musicien trompettiste et chanteur de jazz, nous a quittés le 6 juillet 1971. Et l'acteur, auteur, scénariste Francis Blanche en 1974. 1988, catastrophe de la plateforme pétrolière Piper Alpha en mer du Nord, bilan 167 morts. 1996, en tennis, Steffi Graf remporte le tournoi de Wimbledon pour la 7e fois. En 2006, Bruno Perron établit un nouveau record de la traversée de l'Atlantique en 4 jours, 8 jours et 23 minutes. Et puis en 2013, au Canada, un accident ferroviaire fait état de 5 morts et près de 40 disparus après l'explosion d'un convoi de wagons-citernes chargés de pétrole brut qui a explosé dans la petite ville de Lac Mégantic de 6000 habitants, située à 250 km à l'est de Montréal. On souhaite un bon anniversaire à la chanteuse Isabelle Boulay, née à Sainte-Félicité au Québec, mais aussi à l'actrice Nathalie Baye, à l'acteur et producteur américain Sylvester Stallone, qui vient de New York. Le dicton du jour qui va refermer cette éphéméride, juillet ensoleillé, rempli cave et grenier. Excellente journée à tous, à demain.

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1: Ah, affrontera partie 11.

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1: Bonjour à tous, on parle application mobile avec l'application OpenClaw qui arrive sur Android et iOS, mais son design fait véritablement débat. Disponible depuis quelques jours à peine, l'application mobile d'OpenClaw est loin de faire l'unanimité. En cause, un design plus que sommaire et de nombreux bugs. Lancé fin 2025, OpenClaw, qui a aussi porté les noms de CloudBot, a impressionné la Silicon Valley. Cet agent IA open source qui tourne en local et se base sur les LLM les plus connus, est capable de lancer des tâches via WhatsApp, Telegram ou encore Discord. Récemment, son créateur a rejoint OpenAI et le service a été exclu des abonnements Claude. Mais cela n'a pas empêché l'outil de poursuivre son évolution. Il est depuis peu disponible en version mobile. Hélas, l'accueil est loin d'être celui escompté. OpenClaw a annoncé dans un post paru d'ailleurs récemment l'arrivée d'une application mobile pour son service. OpenClaw est désormais disponible sur iOS et Android. Une fois associé à une passerelle OpenClaw privée via un QR code ou un code de configuration, l'application OpenClaw peut activer certaines fonctions du smartphone. Appareil photo, écran, localisation et même notification. On aurait pu penser que les utilisateurs seraient ravis, seulement en à peine quelques heures d'existence, cette application, qui a été téléchargée plus de 50 000 fois sur le Play Store, a reçu la très mauvaise note de 2,1 sur 5. Le problème, un design plus que minimaliste qui grignote notamment la barre de statut et place l'entête d'OpenClaw derrière l'heure et les icônes de notification. Mais il y a pire encore, les utilisateurs ont remonté quantité de bugs en se plaignant notamment de difficultés d'appairage et d'utilisation, notamment sur l'application Android. OpenClaw va donc devoir retrousser ses manches et régler rapidement tous ses soucis pour faire oublier le lancement raté de son application mobile. La communauté donnera-t-elle à l'outil une seconde chance? L'avenir nous le dira prochainement. On se retrouve très vite avec d'autres applications mobiles à découvrir.
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2: Bonjour à tous, l'horoscope de ce lundi. On débute avec les béliers. Vous êtes au summum de votre créativité, les béliers. C'est le moment propice pour développer vos projets personnels. Taureau, il y a de la confusion dans votre relation. Exprimez vos sentiments pour mettre les choses à plat. Gémeaux, aujourd'hui, vous aurez les cartes en main pour œuvrer dans le bon sens. Les cancers, vous êtes ouverts et sans préjugés. On aime passer du temps en votre compagnie. Lion, parfois il faut faire des concessions, vous ne pouvez pas tout avoir. Les vierges, vos doutes sont balayés par votre détermination. Le week-end vous a fait du bien et ça se voit. Balance, vous êtes une source d'inspiration pour les autres. Les balances, vous incarnez le succès et le talent à merveille. Scorpion, d'anciennes querelles refont surface, ne cédez pas à la provocation. Sagittaire, avec vous les journées sont bien remplies, vous êtes inépuisable. Les Capricornes, votre bienveillance est votre meilleur atout. En ce lundi, vous savez écouter les autres quand ils ont besoin d'attention. Verseau, cette journée vous réserve son lot de surprises, il est temps de saisir les belles occasions. Et enfin les Poissons, vous ne vous imposez aucune limite, les Poissons, vous visez toujours plus haut. Avec tout ça, très bon début de semaine, très bon lundi.

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1: Bonjour à tous. Dans l'actualité cinéma du jour, on parle de la sortie de la comédie La Maison de nos rêves dans les salles de cinéma dès le 7 octobre prochain. Nouvelle comédie signée Claude Zidi Junior avec notamment Chantal Latsou, Kev Adams et Camille Aguilar. Benjamin et Amélie, jeune couple de trentenaires, décident d'acheter la maison de leurs rêves en vie âgée à Nicolette, une dame qui semble mourante. Mais peu après la vente, elle va beaucoup mieux et le couple se demande monde s'il n'a pas été arnaqué. Bientôt à genoux financièrement, ils sont donc forcés de penser au pire. La Maison de nos rêves, nouvelle comédie dans les salles de cinéma, ça se passera dès le 7 octobre prochain. On se retrouve très vite avec d'autres films à découvrir.
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0: Bonjour à tous, la bise aux Mariettes, ce 6 juillet pour leur fête, c'est aussi la journée internationale du baiser. Sur d'elles, de fortes personnalités et de caractère pas très facile, les Mariettes imposent leur autorité naturelle à leur entourage. Discrètes, plutôt effacées mais efficaces, très actives, elles sont surtout généreuses, dévouées et toujours prêtes à rendre service. Fières, susceptibles et exigeantes, elles ne se laissent pas faire. Les Mariettes donnent priorité à la vie de famille et sont possessives par amour et par protection. Passons aux grands événements de ce 6 juillet 1880. Le 14 juillet est retenu comme fête nationale française. 1922, création de l'URSS, Union des Républiques Socialistes Soviétiques. 1957, Paul McCartney rencontre John Lennon. C'est la naissance des Beatles. Louis Armstrong, musicien trompettiste et chanteur de jazz, nous a quittés le 6 juillet 1971. Et l'acteur, auteur, scénariste Francis Blanche en 1974. 1988, catastrophe de la plateforme pétrolière Piper Alpha en mer du Nord, bilan 167 morts. 1996, en tennis, Steffi Graf remporte le tournoi de Wimbledon pour la 7e fois. En 2006, Bruno Perron établit un nouveau record de la traversée de l'Atlantique en 4 jours, 8 jours et 23 minutes. Et puis en 2013, au Canada, un accident ferroviaire fait état de 5 morts et près de 40 disparus après l'explosion d'un convoi de wagons-citernes chargés de pétrole brut qui a explosé dans la petite ville de lac Mégantic de 6000 habitants, situé à 250 km à l'est de Montréal. On souhaite un bon anniversaire à la chanteuse Isabelle Boulay, née à Sainte-Félicité au Québec, mais aussi à l'actrice Nathalie Baye, à l'acteur et producteur américain Sylvester Stallone, qui vient de New York. Le dicton du jour qui va refermer cette éphéméride, juillet ensoleillé, rempli cave et grenier. Excellente journée à tous, à demain.
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2: 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Julien Tonnerre, bonjour. 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
4: 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Elles représentent plus de 80% des maladies professionnelles, tous secteurs confondus, et plus de 90% dans certains secteurs. Et là, on ne regarde les choses que sous l'angle des maladies professionnelles. Si on les regarde sous l'angle des accidents du travail, eh ben on constate que les manutentions manuelles sont à l'origine de la moitié des accidents du travail. En matière d'impact, cela représente 2 milliards de cotisations perçues auprès des entreprises. Et la partie visible que l'on évoque, elle ne tient pas compte de l'absentéisme. Elle ne tient pas compte non plus des conséquences indirectes qui sont associées à ces maladies professionnelles en termes de performance sur l'entreprise. Et en matière d'attractivité, les secteurs les plus touchés par les TMS sont également ceux qui représentent les plus grandes difficultés de recrutement. Donc on est capable de mesurer à un moment donné que les effets de ces TMS-là vont avoir un impact direct sur la performance des entreprises. Le programme TMS Pro a été conçu pour accompagner les entreprises dans leur démarche de prévention. Et après 10 ans d'expérience, on constate que cela permet de réduire non seulement la fréquence et la gravité des accidents du travail et des maladies professionnelles, mais également l'absentéisme. Et pour le coup, les entreprises accompagnées par le programme en témoignent bien mieux que nous.
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2: Bonjour à tous, l'horoscope de ce lundi. On débute avec les béliers. Vous êtes au summum de votre créativité. Les béliers, c'est le moment propice pour développer vos projets personnels.
3: Taureau, il y a de la confusion dans votre relation. Exprimez vos sentiments pour mettre les choses à plat.
4: Gémeaux, aujourd'hui, vous aurez les cartes en main pour œuvrer dans le bon sens.
5: Les cancers, vous êtes ouverts et sans préjugés. On aime passer du temps en votre compagnie.
6: Lion, parfois il faut faire des concessions, vous ne pouvez pas tout avoir.
7: Les vierges, vos doutes sont balayés par votre détermination.
8: Le week-end vous a fait du bien et ça se voit.
9: Balance, vous êtes une source d'inspiration pour les autres.
10: Les balances, vous incarnez le succès et le talent à merveille.
11: Scorpion, d'anciennes querelles refont surface, ne cédez pas à la provocation.
12: Sagittaire, avec vous les journées sont bien remplies.
13: Vous êtes inépuisable.
14: Les Capricornes, votre bienveillance est votre meilleur atout.
15: En ce lundi, vous savez écouter les autres quand ils ont besoin d'attention.
16: Verseau, cette journée vous réserve son lot de surprises.
17: Il est temps de saisir les belles occasions.
18: Et enfin les Poissons, vous ne vous imposez aucune limite.
19: Les Poissons, vous visez toujours plus haut.
12: Avec tout ça, très bon début de semaine, très bon lundi.
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1: Bonjour, 16 départements de l'Ouest et du pourtour méditerranéen en vigilance orange canicule ce lundi, soit 9 de plus que dimanche. La Charente maritime, Dordogne, Gironde, Landes, Lot, Lot-et-Garonne, Deux-Sèvres et Vendée rejoignent ceux déjà concernés. Par ailleurs, Météo France a placé 7 départements en risque très élevé pour les incendies aujourd'hui. Pyrénées-Orientales, Aude, Hérault, Garbouches-du-Rhône, Vaucluse et Drôme. Sur le front des incendies, justement, le ministre de l'Intérieur a annoncé hier soir qu'un incendie en cours dans les Pyrénées-Orientales a parcouru 2000 hectares. La préfecture a utilisé le dispositif FR Alerte pour faire évacuer les habitants présents autour d'Isle-sur-Tête. Par ailleurs, l'incendie à Lédenon dans le Gard a été fixé. Il a parcouru 540 hectares. L'autoroute A9 a pu rouvrir hier soir sur une seule voie. Le musée Lalique dans le Bas-Rhin annonce avoir été victime d'un cambriolage hier au petit matin. Le musée qui abrite quelques 650 œuvres du maître verrier René Lalique restera fermé au public pendant plusieurs jours. La porte d'entrée du musée et six vitrines ont été brisées. Plusieurs millions d'euros de bijoux ont été dérobés par plusieurs individus cagoulés. Un policier a blessé par balle et arrêté hier à Clermont-Ferrand un homme qui attaquait un de ses collègues après avoir agressé au couteau plusieurs passants. Aucun élément n'évoque de caractère terroriste de cet acte à ce stade. Le pronostic vital du suspect n'est pas engagé. Ce Soudanais de 34 ans avait déjà été condamné par la justice dans la capitale auvergnate pour outrage, rébellion, violence sur policiers et menace de mort. Clermont-Ferrand est en proie depuis 2025 à une vague de violence et de règlement de compte liés au narcotrafic inédit dans cette ville. C'est la fin de ce flash, une très bonne journée à notre écoute.
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1: Bonjour, le rétrosport de la semaine, football lassé Ajaccio, monument du football corse a déposé le bilan. Le club n'a pas survécu à une situation financière devenue intenable. Avec plus de 13 millions d'euros de dettes et l'absence de repreneurs, la liquidation judiciaire a été actée, mettant fin à 27 ans de professionnalisme. Ce dépôt de bilan va entraîner la suppression de 180 emplois. Le centre de formation est également contraint de fermer ses portes. Tennis, le tirage au sort du tableau masculin de l'US Open a été effectué jeudi en fin de journée. Il a réservé de belles surprises puisque Carlos Alcaraz et Novak Djokovic sont dans la même partie de tableau, tout comme Daniil Medvedev qui affrontera Benjamin Bonzi. Comme ce dernier, les Bleus n'ont pas été très chanceux. Meilleur Français Hugo Humbert affrontera l'Australien Adam Walton, 82e, tandis que Giovanni Pecci-Perica, 39e mondial, sera opposé à un autre cador, l'Italien Lorenzo Musetti, 10e. Présent également à New York, Gaël-Monfils, 50e mondial, croisera le fer avec le Russe Roman Siafouline, 90e, alors que Quentin Ali, 70e, débutera contre David Goffin, 68e. Alexandre Muller aura également une partie difficile à jouer contre Stefanos Tsitsipas, tête de série numéro 26. Eurobasket, la 42e édition du championnat d'Europe, va se dérouler du 27 août au 14 septembre dans pas moins de 4 pays et 4 villes différents. La Lettonie, Riga, Chypre, Limassol, la Finlande, Tampere et la Pologne, Katowice. C'est à Riga que se déroulera l'intégralité du tableau final à partir des 8e. On compte 4 groupes de 6 équipes pour le premier tour, puis les 4 premiers de chaque poule verront les 8e de finale. Les vice-champions olympiques français qui sont dans le groupe D sont leurs stars Victor Wembanyama et Rudy Gobert sont favoris pour figurer sur le podium. Cyclisme, opéré de la cheville mardi à Lyon suite à sa blessure subie à la fin du Tour de France, Kevin Vauquelin pourra mettre un terme à sa saison. Sa présence aux championnats du monde sur route au Rwanda du 21 au 28 septembre paraît plus que compromise, comme pour les championnats d'Europe du 1er au 5 octobre qui seront disputés en Ardèche et dans la Drôme. Volley face à Porto Rico, les Françaises ont réussi leur entrée dans le mondial vendredi, une compétition qu'elles n'ont plus disputée depuis 51 ans. Elles se sont imposées face à leurs adversaires 25-25-18, 21-25-25.

2014 et prennent déjà une option pour la qualification. Prochain rendez-vous avec les Brésiliennes ce dimanche, toujours à Chiang Mai, en Thaïlande. C'est la fin de cette Eurétrosport. Une très bonne journée à notre écoute.

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1: Bonjour à tous. Dans l'info insolite du jour, direction l'Angleterre, deux ours s'échappent de leur enclos et se régalent d'une réserve de miel. Deux jeunes ours se sont échappés il y a quelques jours de leur enclos dans un zoo du sud de l'Angleterre pour se ruer sur une réserve de miel stockée à proximité, obligeant donc le public à se replier dans un bâtiment sécurisé. Mich et Lucie, deux oursons de 4 ans, se sont échappés de leur enclos et ont foncé tout droit vers leur réserve de nourriture, a indiqué un porte-parole du Wildwood Park. Les deux animaux se sont régalés de différents produits, dont l'équivalent de leur consommation de miel sur une semaine, avant d'être raccompagnés moins d'une heure plus tard en toute sécurité vers leur enclos par les professionnels de l'établissement. À aucun moment, ils n'ont représenté une menace pour le public, même si par mesure de sécurité, les visiteurs ont été regroupés momentanément dans un bâtiment sécurisé, ajouté l'établissement. Ils ont été surveillés à tout moment grâce aux caméras de surveillance du site et par des équipes qui se trouvaient sur place. Après avoir profité de leur butin, Mich et Lucie se sont paisiblement endormis dans leur enclos. La police a même été dépêchée sur place et une enquête est en cours pour savoir comment les deux oursons ont pu s'échapper. Ce zoo s'étend sur plus de 16 hectares de terrain et de bois et est spécialisé dans les espèces indigènes britanniques. Il héberge également des loups, des renards, des lynx, des reptiles et des oiseaux. Mich et Lucie sont arrivés dans ce parc en 2021 après avoir été abandonnés par leur mère lors d'une tempête de neige en Albanie. Après plusieurs tentatives pour les réintroduire dans la nature, les experts ont estimé qu'ils ne pourraient pas y survivre tout seuls. On se retrouve très vite avec d'autres infos insolites.
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0: Bonjour à tous, la bise aux Mariettes, ce 6 juillet pour leur fête, c'est aussi la journée internationale du baiser. Sur d'elle, de fortes personnalités de caractère pas très facile, les Mariettes imposent leur autorité naturelle à leur entourage. Discrètes, plutôt effacées mais efficaces, très actives, elles sont surtout généreuses, dévouées et toujours prêtes à rendre service. Fières, susceptibles et exigeantes, elles ne se laissent pas faire. Les Mariettes donnent priorité à la vie de famille et sont possessives par amour et par protection. Passons aux grands événements de ce 6 juillet 1880. Le 14 juillet est retenu comme fête nationale française. 1922, création de l'URSS, Union des Républiques Socialistes Soviétiques. 1957, Paul McCartney rencontre John Lennon. C'est la naissance des Beatles. Louis Armstrong, musicien trompettiste et chanteur de jazz, nous a quittés le 6 juillet 1971. Et l'acteur, auteur, scénariste Francis Blanche en 1974. 1988, catastrophe de la plateforme pétrolière Piper Alpha en mer du Nord, bilan 167 morts. 1996, en tennis, Steffi Graf remporte le tournoi de Wimbledon pour la 7e fois. En 2006, Bruno Perron établit un nouveau record de la traversée de l'Atlantique en 4 jours, 8 jours et 23 minutes. Et puis en 2013, au Canada, un accident ferroviaire fait état de 5 morts et près de 40 disparus après l'explosion d'un convoi de wagons-citernes chargés de pétrole brut qui a explosé dans la petite ville de Lac Mégantic de 6000 habitants, située à 250 km à l'est de Montréal. On souhaite un bon anniversaire à la chanteuse Isabelle Boulay, née à Sainte-Félicité au Québec, mais aussi à l'actrice Nathalie Baye, à l'acteur et producteur américain Sylvester Stallone, qui vient de New York. Le dicton du jour qui va refermer cette éphéméride, juillet ensoleillé, rempli cave et grenier. Excellente journée à tous, à demain.
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2: Bonjour à tous, l'horoscope de ce lundi. On débute avec les béliers. Vous êtes au summum de votre créativité. Les béliers, c'est le moment propice pour développer vos projets personnels. Taureau, il y a de la confusion dans votre relation. Exprimez vos sentiments pour mettre les choses à plat. Gémeaux, aujourd'hui, vous aurez les cartes en main pour œuvrer dans le bon sens. Les cancers, vous êtes ouverts et sans préjugés. On aime passer du temps en votre compagnie. Lion, parfois il faut faire des concessions, vous ne pouvez pas tout avoir. Les vierges, vos doutes sont balayés par votre détermination. Le week-end vous a fait du bien et ça se voit. Balance,

Vous êtes une source d'inspiration pour les autres, les balances. Vous incarnez le succès et le talent à merveille. Scorpion, d'anciennes querelles refont surface, ne cédez pas à la provocation. Sagittaire, avec vous, les journées sont bien remplies, vous êtes inépuisable. Les Capricornes, votre bienveillance est votre meilleur atout. En ce lundi, vous savez écouter les autres quand ils ont besoin d'attention. Verseau, cette journée vous réserve son lot de surprises. Il est temps de saisir les belles occasions. Et enfin, les Poissons, vous ne vous imposez aucune limite. Les Poissons, vous visez toujours plus haut. Avec tout ça, très bon début de semaine, très bon lundi.

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1: Bonjour, 16 départements de l'Ouest et du pourtour méditerranéen en vigilance orange canicule ce lundi, soit 9 de plus que dimanche. La Charente maritime, Dordogne, Gironde, Landes, Lot, Lot-et-Garonne, Deux-Sèvres et Vendée rejoignent ceux déjà concernés. Par ailleurs, Météo France a placé 7 départements en risque très élevé pour les incendies aujourd'hui. Pyrénées-Orientales, Aude, Hérault, Garbouches-du-Rhône, Vaucluse et Drôme. Sur le front des incendies, justement, le ministre de l'Intérieur a annoncé hier soir qu'un incendie en cours dans les Pyrénées-Orientales a parcouru 2000 hectares. La préfecture a utilisé le dispositif FR Alerte pour faire évacuer les habitants présents autour d'Isle-sur-Tête. Par ailleurs, l'incendie à Lédenon dans le Gard a été fixé. Il a parcouru 540 hectares. L'autoroute A9 a pu rouvrir hier soir sur une seule voie. Le musée Lalique dans le Bas-Rhin annonce avoir été victime d'un cambriolage hier au petit matin. Le musée qui abrite quelques 650 œuvres du maître verrier René Lalique restera fermé au public pendant plusieurs jours. La porte d'entrée du musée et 6 vitrines ont été brisées. Plusieurs millions d'euros de bijoux ont été dérobés par plusieurs individus cagoulés. Un policier a blessé par balle et arrêté hier à Clermont-Ferrand un homme qui attaquait un de ses collègues après avoir agressé au couteau plusieurs passants. Aucun élément n'évoque de caractère terroriste de cet acte à ce stade. Le pronostic vital du suspect n'est pas engagé. Ce Soudanais de 34 ans avait déjà été condamné par la justice dans la capitale auvergnate pour outrage, rébellion, violence sur policiers et menace de mort. Clermont-Ferrand est en proie depuis 2025 à une vague de violence et de règlement de comptes liés au narcotrafic inédit dans cette ville. C'est la fin de ce flash, une très bonne journée à notre écoute.
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1: Bonjour à tous. Dans l'actualité people du jour, on parle de Marc Lavoine, du nouveau dans son cambriolage. Deux mois après avoir porté plainte pour l'intrusion d'un individu dans son appartement de Saint-Germain-des-Prés à Paris, le chanteur a découvert dans les colonnes d'un journal les échanges confidences de l'homme qui serait entré chez lui. Ce dernier affirme avoir été engagé pour installer du matériel d'espionnage et voler une tablette numérique grâce à un double de clés dérobé à Adriana Carambeu quelques semaines auparavant. La police retrouvera un poste de radio piégé et trois stylos caméras. Dans le quotidien, Mohamed dit avoir été payé 3000 euros par un papa au Maroc. Celui-ci aurait confié vouloir récupérer la garde de sa fille qui serait en danger avec sa maman. Il assure également qu'il ne savait pas chez qui il entrait. Bref, un scénario digne d'une mauvaise série. Au milieu de la guerre entre la top modèle et son ex-mari, sur fond d'accusations de violence conjugale et de corruption de mineurs, on se retrouve très vite avec d'autres Actu People.

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1: Bonjour à tous, dans les indiscrétions télé du jour, on parle du film La Petite Sirène qui sera diffusé sur M6 le 20 août prochain, film inédit, inédit en clair à la télévision. Le film La Petite Sirène des studios Disney, réalisé par Rod Marshall, sera donc diffusé sur M6 en première exclusivité le 20 août prochain. Ariel, la Benjamine des filles du roi Triton, est une jeune sirène belle et fougueuse, dotée d'un tempérament d'aventurière, rebelle dans l'âme. Elle n'a de cesse d'être attirée par le monde qui existe par-delà les flots. Au détour de ses escapades à la surface, elle va tomber sous le charme du prince Eric. Alors qu'il est interdit aux sirènes d'interagir avec les humains, Ariel sent pourtant qu'elle doit suivre son cœur. Elle conclut alors un accord avec Ursula, la terrible sorcière des mers, qui lui octroie le pouvoir de vivre sur la terre ferme, mais sans se douter que ce pacte met sa vie et la couronne de son papa en danger. Le film inédit La Petite Sirène, diffusé sur M6 le mercredi 20 août prochain à partir de 21h10. On se retrouve très vite avec d'autres indiscrétions télé.
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1: Bonjour, 16 départements de l'Ouest et du pourtour méditerranéen en vigilance orange canicule ce lundi, soit 9 de plus que dimanche. La Charente maritime, Dordogne, Gironde, Landes, Lot, Lot-et-Garonne, Deux-Sèvres et Vendée rejoignent ceux déjà concernés. Par ailleurs, Météo France a placé 7 départements en risque très élevé pour les incendies aujourd'hui. Pyrénées-Orientales, Aude, Hérault, Garbouches-du-Rhône, Vaucluse et Drôme. Sur le front des incendies, justement, le ministre de l'Intérieur a annoncé hier soir qu'un incendie en cours dans les Pyrénées-Orientales a parcouru 2000 hectares. La préfecture a utilisé le dispositif FR Alerte pour faire évacuer les habitants présents autour d'Isle-sur-Tête. Par ailleurs, l'incendie à Lednon dans le Gard a été fixé. Il a parcouru 540 hectares. L'autoroute A9 a pu rouvrir hier soir sur une seule voie. Le musée Lalique, dans le Bas-Rhin, annonce avoir été victime d'un cambriolage hier au petit matin. Le musée, qui abrite quelques 650 œuvres du maître verrier René Lalique, restera fermé au public pendant plusieurs jours. La porte d'entrée du musée et 6 vitrines ont été brisées. Plusieurs millions d'euros de bijoux ont été dérobés par plusieurs individus cagoulés. Un policier a blessé par balle et arrêté hier à Clermont-Ferrand un homme qui attaquait un de ses collègues après avoir agressé au couteau plusieurs passants. Aucun élément n'évoque de caractère terroriste de cet acte à ce stade. Le pronostic vital du suspect n'est pas engagé. Ce Soudanais de 34 ans avait déjà été condamné par la justice dans la capitale auvergnate pour outrage, rébellion, violence sur policiers et menace de mort. Clermont-Ferrand est en proie depuis 2025 à une vague de violence et de règlement de comptes liés au narcotrafic inédit dans cette ville. C'est la fin de ce flash, une très bonne journée à notre écoute.
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1: Bonjour, le rétro-sport de la semaine, football, l'AC Ajaccio, monument du football corse a déposé le bilan. Le

Le club n'a pas survécu à une situation financière devenue intenable. Avec plus de 13 millions d'euros de dettes et l'absence de repreneur, la liquidation judiciaire a été actée, mettant fin à 27 ans de professionnalisme. Ce dépôt de bilan va entraîner la suppression de 180 emplois. Le centre de formation est également contraint de fermer ses portes. Tennis, le tirage au sort du tableau masculin de l'US Open a été effectué jeudi en fin de journée. Il a réservé de belles surprises puisque Carlos Alcaraz et Novak Djokovic sont dans la même partie de tableau, tout comme Daniil Medvedev qui affrontera Benjamin Bonzi. Comme ce dernier, les Bleus n'ont pas été très chanceux. Meilleur Français Hugo Humbert affrontera l'Australien Adam Walton, 82e, tandis que Giovanni Pecci-Pericard, 39e mondial, sera opposé à un autre cador, l'Italien Lorenzo Musetti, 10e. Présent également à New York, Gaël Monfils, 50e mondial, croisera le fer avec le Russe Roman Siafouline, 90e, alors que Quentin Ali, 70e, débutera contre David Goffin, 68e. Alexandre Muller aura également une partie difficile à jouer contre Stefanos Tsitsipas, tête de série numéro 26. Eurobasket, la 42e édition du championnat d'Europe va se dérouler du 27 août au 14 septembre dans pas moins de 4 pays et 4 villes différents. La Lettonie, Riga, Chypre, Limassol, la Finlande, Tampere et la Pologne, Katowice. C'est à Riga que se déroulera l'intégralité du tableau final à partir des 8e. On compte 4 groupes de 6 équipes pour le premier tour. Puis les 4 premiers de chaque poule verront les 8e de finale. Les vice-champions olympiques français qui sont dans le groupe D sont leurs stars Victor Wembanyama et Rudy Gobert sont favoris pour figurer sur le podium. Cyclisme, opéré de la cheville mardi à Lyon suite à sa blessure subie à la fin du Tour de France, Kevin Vauquelin pourra mettre un terme à sa saison. Sa présence aux championnats du monde sur route au Rwanda du 21 au 28 septembre paraît plus que compromise, comme pour les championnats d'Europe du 1er au 5 octobre qui seront disputés en Ardèche et dans la Drôme. Volley face à Porto Rico, les Françaises ont réussi leur entrée dans le mondial vendredi, une compétition qu'elles n'ont plus disputée depuis 51 ans. Elles se sont imposées face à leurs adversaires 25-22, 25-18, 21-25, 25-14 et prennent déjà une option pour la qualification. Prochain rendez-vous avec les Brésiliennes ce dimanche, toujours à Chiang Mai en Thaïlande. C'est la fin de cette Rétro Sport. Une très bonne journée à notre écoute.

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1: Bonjour à tous. Aujourd'hui, gros plan sur Corinne Touzé. Corinne Touzé voit le jour en décembre 1959 à Orthez. Mais c'est à Boulogne-sur-Mer qu'elle va grandir. Sa famille est originaire de Martinique, mais l'actrice ne découvre la terre de ses ancêtres qu'à la trentaine. Après avoir obtenu son bac à 16 ans, elle voyage par la suite dans le monde entier. Revenue en France, elle suit des études de lettres tout en montant des spectacles de rue et va également suivre les cours des ateliers sur le travail clownesque. Elle commence par monter sur les planches au théâtre d'Aix-en-Provence. Suite à sa fermeture, elle part s'installer à Paris où elle donne des cours au sein d'un théâtre. En parallèle, elle passe des castings et c'est ainsi qu'en 1981, elle décroche un rôle dans le feuilleton quotidien Marianne, une étoile pour Napoléon. Ce rôle lui permet de se faire remarquer, de lancer sa carrière. Dans les années qui suivent, elle enchaîne les tournages aussi bien à la télévision, dont Hôtel de police, Les Amours des années 50, les nouveaux exploits d'Arsène Lupin. Également au cinéma dans Tir groupé, La Rumba ou bien encore L'Homme qui marche en 1996. Mais c'est son rôle d'Isabelle Florent dans la série Une femme d'honneur qu'elle interprète de 1996 à 2017 qui lui vaut une grande notoriété. Son interprétation lui vaut d'ailleurs le titre de meilleure comédienne de téléfilm au 7 d'or en 1997. En 2000, elle crée sa société de production, ce qui lui permet de produire plusieurs téléfilms. Demain Paula, Valentine et sa suite Valentine et compagnie en 2006. En 2006, elle se lance dans une nouvelle société de production. Dans les années qui suivent, elle continue les tournages à la télé. Elle rejoint la saga Les Secrets du Volcan, Un crime oublié, Un joli mensonge ou Meurtre sur le lac Léman. Elle tourne aux côtés de Mimi Mathy dans un épisode de Joséphine Ange Gardien en 2020. Parallèlement à cette carrière de télévision, Corinne Touzé mène également une brillante carrière au théâtre. En 2001, elle devient marraine de l'association Un Regard, Un Enfant. Corinne Touzé est porte-parole également de l'AFIPA, Association française et internationale de protection animale, et soutient de nombreuses associations.

0: Côté vie privée, Corinne Touzé a donné naissance à une fille prénommée Jeanne en 1994. Le 27 juin 2025, dans l'émission Télématin, elle révèle avoir été en couple avec Bernard Lavillier dans les années 80. On se retrouve très vite avec d'autres infos.
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1: Le surendettement, on en parle pas mal ces dernières années. Alors, une personne est en situation de surendettement si elle ne peut pas faire face à l'ensemble de ses dettes, autres que professionnelles. Elle peut alors déposer un dossier auprès de la commission de surendettement des particuliers pour bénéficier de son intervention auprès de ses créanciers. La demande doit être faite personnellement, donc par la personne endettée ou avec son accord, conjointement avec la personne avec qui on vit et partage charges et ressources. La personne qui a des difficultés financières doit remplir plusieurs conditions. Tout d'abord, être un particulier. Les personnes morales, sociétés commerciales, sociétés civiles, associations, etc., sont exclues. Les personnes qui exercent une activité professionnelle indépendante, comme les commerçants, artisans, agriculteurs ou encore professions libérales, relèvent d'autres dispositifs, même si leur endettement a pour origine des dettes non professionnelles. La personne qui saisit la commission doit être domiciliée en France ou être français domicilié à l'étranger, à condition que ses dettes aient été contractées auprès de créanciers établis en France. À savoir, un régime particulier est prévu pour les personnes domiciliées dans les départements du Haut-Rhin, du Bas-Rhin et de la Moselle. Il faut aussi être de bonne foi. Une personne de bonne foi est une personne qui n'a pas consciemment et volontairement contracter des dettes pour vivre au-dessus de ses moyens ou en comptant se soustraire à ses engagements. Elle n'a donc pas fait de fausses déclarations ou remis des documents inexacts en vue de bénéficier de la procédure de traitement du surendettement. Les dettes prises en compte doivent avoir été contractées pour des besoins personnels et familiaux et ne pas avoir une origine professionnelle. Une dette professionnelle a un rapport direct ou indirect avec l'activité économique exercée. L'importance de l'endettement doit être telle qu'il n'est pas possible d'y faire face. Ces dettes peuvent résulter d'impayés de prêts immobiliers ou encore de crédits à la consommation. Elles peuvent aussi consister en charges non réglées, arriérés d'impôts ou de loyers par exemple. Un dossier doit être constitué et transmis à la commission. Sachez que la saisie de la commission de surendettement entraîne l'inscription du débiteur au fichier national des incidents de remboursement des crédits aux particuliers, ce qu'on appelle le FICP. Si vous désirez en savoir plus, n'hésitez pas à consulter le site service-public.fr.

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1: Bonjour à tous, les programmes télé, la télévision pour ce soir lundi. On débute avec la chaîne TF1 qui nous propose ce soir la série Camping Paradis, diffusée dès 21h10. Dès 20h55 ce soir sur France 2, la série Meurtre au Paradis. Sur France 3, place au film L'École Buissonnière, diffusée dès 21h10. Sur la chaîne France 5, documentaire Saletons pour la planète, à partir de 21h05. Sur M6 ce soir, du football spécial La Coupe du Monde. Sur la chaîne TMC, rendez-vous avec le film d'animation Les Mignons, diffusé dès 21h25. Et enfin, pour terminer, rendez-vous par exemple ce soir sur la chaîne TF1 Série Film avec le film Le Jeu de la Vérité, diffusé dès 21h10. Avec tout ça, bonne soirée télé.

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1: Vous aimeriez avoir un joli teint bronzé? C'est vrai que la pratique du bronzage pour embellir notre peau est quasiment indispensable à notre époque. Seulement, voilà, quelques précautions sont nécessaires pour éviter toute maladie de la peau à cause des rayons ultraviolets indésirables du soleil. Quant au bronzage en salon, il s'avère plus ou moins agressif puisque les rayons ultraviolets sont dosés en fonction de la résistance de la peau de celui ou celle qui le pratique. En clair, le solarium, essayez d'éviter. La première chose à faire est de se protéger avec des crèmes de bronzage. La crème doit correspondre à votre type de peau afin d'assurer une sécurité optimale lors du bronzage. Bien hydrater la peau également. Votre bronzage n'en sera que plus parfait. N'hésitez pas à faire un gommage histoire d'éliminer les cellules mortes de la peau. Faire un bronzage régulier, c'est indispensable pour qu'il reste beau puisque la peau de l'être humain se renouvelle tous les mois. Donc pour avoir une belle teinte, un bronzage est à faire toutes les 4 semaines. Évitez les coups de soleil, utilisez des écrans solaires. Nettoyez votre peau. Il est nécessaire d'éliminer toutes les impuretés accumulées durant la semaine ou même la nuit. Et évidemment, surtout, ne vous exposez pas au soleil aux heures où le rayonnement est au maximum.

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1: Bonjour à tous, dans l'actualité people du jour, on parle de Marc Lavoine, du nouveau dans son cambriolage. Deux mois après avoir porté plainte pour l'intrusion d'un individu dans son appartement de Saint-Germain-des-Prés à Paris, le chanteur a découvert dans les colonnes d'un journal les échanges confidences de l'homme qui serait entré chez lui. Ce dernier affirme avoir été engagé pour installer du matériel d'espionnage et voler une tablette numérique grâce à un double de clés dérobé à Adriana Carambeu quelques semaines auparavant. La police retrouvera un poste de radio piégé et trois stylos caméra. Dans le quotidien, Mohamed dit avoir été payé 3000 euros par un papa au Maroc. Celui-ci aurait confié vouloir récupérer la garde de sa fille qui serait en danger avec sa maman. Il assure également qu'il ne savait pas chez qui il entrait. Bref, un scénario digne d'une mauvaise série au beau milieu de la guerre entre la top modèle et son ex-mari sur fond d'accusations de violence conjugale et de corruption de mineurs. On se retrouve très vite avec d'autres Actu People.
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1: En entrée, aujourd'hui, nous allons nous préparer pour 4 personnes des feuilletées aux tomates. Il vous faut 2 rouleaux de pâte feuilletée que vous pouvez acheter toutes prêtes, 6 tomates, un petit pot de pesto, une bûchette de chèvre, du thym, de l'huile d'olive, du sel et du poivre. Déroulez les pâtes feuilletées avec une petite roulette cannelée confectionnée 6 carrés dans chaque pâte. Préchauffez le four à 180 degrés thermostasis. Lavez, retirez les pédoncules des tomates et coupez-les en rondelles. Vous réservez, vous piquez les pâtes avec une fourchette, étalez sur la moitié d'entre elles le pesto, recouvrez-les de rondelles de tomates et versez un filet d'huile. Coupez la bûchette en rondelles, répartissez-les sur les carrés de pâtes restants, recouvrez de rondelles de tomates, saupoudrez de thym, salez et poivrez et versez dessus un filet d'huile d'olive. Recouvrez la plaque du four de papier sulfurisé, disposez-y les quartiers de pâtes, enfournez durant 20 minutes. Décollez délicatement les pâtes avec une spatule et servez tiède ou froid. Et n'hésitez surtout pas à préparer votre pesto maison, d'autant que c'est très simple, hein, il vous faut juste 15 feuilles de basilic ciselées, 2 gousses d'ail hachées, 6 cuillerées à soupe d'huile d'olive, 30 g de parmesan râpé. Vous mixez les ingrédients jusqu'à l'obtention d'une pâte homogène et voilà, c'est fait.
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1: Bonjour à tous, on parle application mobile avec l'application OpenClaw qui arrive sur Android et iOS, mais son design fait véritablement débat. Disponible depuis quelques jours à peine, l'application mobile d'OpenClaw est loin de faire l'unanimité. En cause, un design plus que sommaire et de nombreux bugs. Lancé fin 2025, OpenClaw, qui a aussi porté les noms de CloudBot, a impressionné la Silicon Valley. Cet agent IA open source qui tourne en local et se base sur les LLM les plus connus est capable de lancer des tâches via WhatsApp, Telegram ou encore Discord. Récemment, son créateur a rejoint OpenAI et le service a été exclu des abonnements Cloud. Mais cela n'a pas empêché l'outil de poursuivre son évolution. Il est depuis peu disponible en version mobile. Hélas, l'accueil est loin d'être celui escompté. OpenClaw a annoncé dans un post paru d'ailleurs récemment l'arrivée d'une application mobile pour son service. OpenClaw est désormais disponible sur iOS et Android. Une fois associé à une passerelle OpenClaw privée via un QR code ou un code de configuration, l'application OpenClaw peut activer certaines fonctions du smartphone. Appareil photo, écran, localisation et même notification. On aurait pu penser que les utilisateurs seraient ravis, seulement en à peine quelques heures d'existence, cette application qui a été téléchargée plus de 50 000 fois sur le Play Store a reçu la très mauvaise note de 2,1 sur 5. Le problème, un design plus que minimaliste qui grignote notamment la barre de statut et place l'entête d'OpenClaw derrière l'heure et les icônes de notification. Mais il y a pire encore, les utilisateurs ont remonté quantité de bugs en se plaignant notamment de difficultés d'appairage et d'utilisation, notamment sur l'application Android. OpenClaw va donc devoir retrousser ses manches et régler rapidement tous ses soucis pour faire oublier le lancement raté de son application mobile. La communauté donnera-t-elle à l'outil une seconde chance? L'avenir nous le dira prochainement. On se retrouve très vite avec d'autres applications mobiles à découvrir.
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1: Bonjour, 16 départements de l'Ouest et du pourtour méditerranéen en vigilance orange canicule ce lundi, soit 9 de plus que dimanche. La Charente maritime, Dordogne, Gironde.

Lande, Lot, Lot-et-Garonne, Deux-Sèvres et Vendée rejoignent ceux déjà concernés. Par ailleurs, Météo France a placé 7 départements en risque très élevé pour les incendies aujourd'hui. Pyrénées-Orientales, Aude, Hérault, Garbouches-du-Rhône, Vaucluse et Drôme. Sur le front des incendies, justement, le ministre de l'Intérieur a annoncé hier soir qu'un incendie en cours dans les Pyrénées-Orientales a parcouru 2000 hectares. La préfecture a utilisé le dispositif FR Alerte pour faire évacuer les habitants présents autour d'Isle-sur-Tête. Par ailleurs, l'incendie à Lednon dans le Gard a été fixé. Il a parcouru 540 hectares. L'autoroute A9 a pu rouvrir hier soir sur une seule voie. Le musée Lalique dans le Bas-Rhin annonce avoir été victime d'un cambriolage hier au petit matin. Le musée qui abrite quelques 650 œuvres du maître verrier René Lalique restera fermé au public pendant plusieurs jours. La porte d'entrée du musée et 6 vitrines ont été brisées. Plusieurs millions d'euros de bijoux ont été dérobés par plusieurs individus cagoulés. Un policier a blessé par balle et arrêté hier à Clermont-Ferrand un homme qui attaquait un de ses collègues après avoir agressé au couteau plusieurs passants. Aucun élément n'évoque de caractère terroriste de cet acte à ce stade. Le pronostic vital du suspect n'est pas engagé. Ce Soudanais de 34 ans avait déjà été condamné par la justice dans la capitale auvergnate pour outrage, rébellion, violence sur policiers et menace de mort. Clermont-Ferrand est en proie depuis 2025 à une vague de violence et de règlement de comptes liés au narcotrafic inédit dans cette ville. C'est la fin de ce flash, une très bonne journée à notre écoute.

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0: Et oui, comme les autres, tu connais, chaque samedi, nous donne l'occasion, soit à une association, soit à un artiste, soit à un groupe d'esprit mazote. Et aujourd'hui, on reçoit à l'association. C'est bien ça même.
4: C'est bien ça.
0: Oui, bonjour.
5: Bonjour.
0: Vous allez bien?
4: Oui, nous allons bien, ou même.
0: Ouais, ça va, tranquille. Et bon, bah, alors, comment vous appelez-vous, monsieur?
4: Alors, ben, moi, c'est Vitzkael.
0: Vitzkael, comment on dit,
4: alors, Rukmani Amai.
0: Rukmani Amai.
4: Comme okay. Mon nom l'a dit que.
0: Oui.
4: Vient de Saint-André. Et...
0: Il commence bien. Comment ça, comme on en a dit que, oui, bah, ouais. Nous, il indique, oui.
4: Ouais.
0: D'accord, ok. Nous va dire la réunion des mélangés.
4: Oui, nous les mélangés.
0: Voilà. Normalement, tu dois honneur aux dames, mais bon, excuse-moi.
5: Bon,
0: alors,
5: pas grave.
0: Oui, comment on appelle?
5: Ben, moi, c'est Delphine.
0: Bon.
5: Je viens du sud.
0: Du sud.
5: Bonjour.
0: Du sud, où ça?
5: La plaine des Caf. Piton Yassette.
0: Oh là là, mais elle est loin.
5: Un petit coucou à ma famille agriculteur. Et sous le nom d'Adel Prod.
0: D'accord, ok. Donc, la niche passe dédicace.
4: Oui, passe dédicace.
0: Monsieur Zani pour l'association. Donc, carrément, il dédicace. Pas mal, ça.
4: Pas mal.
0: Bon, mais bienvenue en tout cas. Donc, et la demoiselle.
6: Et moi, c'est Valérie Sandanon. J'habite à Saint-Benoît et je suis étudiante à l'IETS.
0: L'IETS.
6: Je suis aussi la secrétaire de l'association.
0: D'accord, il commence bien. Ok, donc Mina, la secrétaire.
4: Non, la secrétaire.
0: La secrétaire, oui. Oula, ici, il y a un mettre tout de suite mon place. Bon, la secrétaire, okay. Le président.
4: Oui.
0: Et elle.
6: Adhérente de l'association.
0: Adhérente, d'accord. Ok, bon, l'association, comment il appelle?
4: Alors, l'association, c'est l'association Agir.
0: Ok, d'accord. Ouais. Que ça a fait ou de casse.
4: Mon casque s'est glissé un peu, mais bon.
0: C'est un peu de casse, pas un problème. Ouais. Donc, nous sommes bien en direct sur Neo FM,
4: ouais.
0: En direct live, audio et vidéo. Donc, alors, l'association, il appelle Agir.
4: Oui, Agir. Agir, il signifie Association Génération IETS Réunion. Donc, c'est l'association des étudiants de l'IETS. L'IETS, c'est l'Institut Régional du Travail Social. C'est là-bas qu'ils forment les travailleurs sociaux.
0: D'accord, ok. Voilà. Et donc, travailleurs sociaux, que c'est entend par travailleurs sociaux?
4: Alors, par travailleurs sociaux, regroupe plusieurs professions comme éducateur spécialisé, assistant de service social, éducateur de jeunes enfants, moniteur éducateur, accompagnant éducatif et social. Et après, ils forment aussi aux fonctions de cadre, notamment aux chefs de service et directeurs d'établissement social.
0: Ah ouais, carrément.
4: Voilà, les complets en fait, la formation au niveau de l'IATS.
5: Surveillant de nuit.
4: Surveillant de nuit.
0: Ça aussi, alors. Ok. Et donc, tout ça, il se passe à l'IETS de quel endroit?
4: De Saint-Benoît.
0: De Saint-Benoît, que nous saluons d'ailleurs. Donc, nous sommes les autres camarades qui regardent. Et donc,
4: oui.
0: Et l'association, a combien de temps il existe?
4: Alors, l'association, il fait 10 ans qu'il existe.
0: 10 ans?
4: Voilà. Nous, ça fait qu'un an bientôt que nous, on est à la tête de l'association.
0: Hasard, pour l'association.
4: Voilà, on a repris l'association. Voilà, on a un nouveau bureau, voilà.
0: Ok. Et donc, et pourquoi il a, enfin, on va dire, quelle action un petit peu il mène justement cette association au sein de l'IETS?
4: Et nous, souvent, on nous dit pas forcément que nous, les associations étudiantes, parce que nous trouvons que le TM étudiant, des fois, ben, un petit peu marrant à l'école, quelque fois, mais en fin de compte, nous appelons à nous vraiment association des apprenants en travail social. Parce qu'en fait, comme nous n'avons plus de statut, il y a des gens qui viennent en formation et que les salariés. Les déjà salariés, c'est notre patron qui paye la formation que autres. Donc au final, ben, nous pouvons retrouver à nous avec des étudiants qui sortent d'un parcours scolaire normal. Ou bien nous pouvons retrouver à nous aussi avec des gens qui sont déjà salariés et qu'ils viennent en formation. Donc au final, on a plusieurs statuts différents. Donc pour regrouper tout ça là, ben, nous disons les apprenants travail social.
0: Apprenants travail social, d'accord. Qu'est-ce qu'un apprenant travail social, il fait?
4: Ben, un apprenant travail social, ben, il forme à l'IE. En même temps, ben, il essaye aussi ben, de proposer des actions. Et lui mettre en œuvre aussi des actions, parce qu'au final, on fait 3 ans de formation,
0: ouais.
4: Mais en même temps, nous acquérons des compétences. Nous rentrons en première année, deuxième année, troisième année. Au fur et à mesure, c'est un processus, en fait.
0: D'accord.
4: C'est-à-dire que nous ne restons pas forcément au même stade dans première année jusqu'en troisième année. C'est-à-dire que nous évoluons en même temps et que nous prenons des initiatives. Voilà, c'est ça que l'important aussi.
0: D'accord. Donc, au fil du temps, il donne aux autres l'occasion d'être autonomes.
4: Voilà, c'est ça. Voilà.
0: C'est exactement ça.
4: Exactement ça.
0: Et là, les autres QSS, c'est quoi exactement? Parce que vous dites, on a beaucoup de palettes, on va dire, en guillemets, de formation.
4: Oui.
0: Ah, où c'est quoi vous l'avez choisi comme branche?
4: Alors, ben, moi, je suis en formation assistant de service social.
0: D'accord.
4: Voilà, moi, j'ai déjà fini ma formation, en fait, et il manque quand même un domaine de compétences, on va dire, pour valider mon diplôme d'État.
0: C'est quoi? C'est la pratique qui manque à vous, par exemple?
4: Voilà, c'est ça. Il manque quand même de valider le module, là.
0: OK.
4: C'est un domaine de compétences.
0: OK.
4: Voilà, et après, de même, mis d'assistant social.
0: D'accord, assistant social, dans tout ce qui dit le métier d'assistant social, c'était pour être de moins en difficulté,
4: voilà,
0: c'est ça?
4: Voilà, des gens qui rencontrent des problématiques sociaux,
0: ouais.
4: Ben, on accompagne les personnes à l'autonomie.
0: Ok. Ouais. Est-ce que c'est aussi l'assistance sociale qui travaille aussi dans les CCAS?
4: Oui, dans les CCAS, départements, en milieu scolaire.
0: Au GUT aussi.
4: Voilà. Donc, on a des assistances sur à peu près dans tous les établissements qu'on accueille du public, même dans les grosses organismes.
0: Dans les entreprises aussi.
4: Voilà, des entreprises aussi. Voilà, comme EDF.
0: Ah, EDF, NASA.
4: Et on a même maintenant des assistances sociaux indépendants. On a des assistances sociaux qui sont indépendants aussi maintenant. Comme Libéral.
0: Ah ouais?
4: Voilà, maintenant ils existent. Et que les autres, ils démarchent, eux autres, même des entreprises. Et tout pour proposer les services.
0: Ah, ça ne te connaît pas.
4: Ouais, c'est nouveau ça.
0: Ah, bah oui.
4: Il prend ce qu'il fait au même. Il y a quelques années.
0: Presque comme si une entreprise, quoi.
4: Voilà, c'est ça.
0: Ouais, c'est ça. Ok. Voilà. Donc là, et après, donc AOC, assistant social.
4: Oui.
0: Delphine
5: Moniteur éducateur.
0: Alors, moniteur éducateur. Qu'est-ce qu'il fait un moniteur éducateur?
5: Bon, bah lui, il gère tout ce qui dit et accompagnement à la vie. Ouais, stop, écoute.
0: Et ouais, il sort dans le sud. Lui. Non, mais casse-toi les couilles parce que t'es à la littéo, ça nous casse à nous les couilles, donc pareil, chacun de son retour. Ah, tiens, où ça?
5: Ça dans les deux sens.
0: Et bien sûr, allez, mais écoute à où.
5: Donc, c'est tout ce qui est accompagnement du public, soit déficience intellectuelle, personnes vieillissantes,
0: ouais.
5: Personnes en inadaptation sociale. Donc, c'est plus amener.
0: Personne, non
5: en inadaptation sociale.
0: Ou bien, explique à nous ce que ça veut dire ça exactement.
5: Une adaptation sociale, ouais. C'est plus, on va dire, je l'ai accueilli dans un foyer ou dans une maison d'enfants.
0: Ouais.
5: C'est nous parler des adolescents et d'enfants plus, hein. Et au final, comment dire ça?
0: Trou de mémoire.
5: Trou de mémoire.
0: Ouais.
5: Ouais. Stress.
0: Ah non, pas le stress, c'est sinon pas le stress.
4: Pas beau du tout là.
0: Ah non, non, non, sinon pas le stress. Azad Manmouli ATS de Saint-Benoît, c'est ça?
4: Oui, de l'ATS.
0: Delphine, le stress.
4: Il y a des sites ça,
0: il y a des sites ça d'un coup. Là, il y a des rires là, d'un coup, il y a un stress, il y a un trou de mémoire. Alors, les revenus?
5: Il revient.
0: Allez.
5: Donc voilà, c'est les enfants et adolescents en difficulté sociale. Vous êtes peut rencontrer au sein de cette famille des carences affectives et éducatives.
0: Ah ouais, il existe ça alors?
5: Oui.
0: Ok.
5: Il est très fréquent chez toi à La Réunion. Hein.
0: Ouais, d'accord.
5: Et ils allaient amener à être placés dans un foyer pour justement offrir à Zot un confort et un bien-être, mais aussi accompagner à Zot dans tout ce qui dit scolarisation, autonomie. Voilà, en gros. En gros, animer la vie quotidienne, donc c'est mon cœur de métier.
0: D'accord. Mais reviens juste sur Judicael.
4: Oui.
0: Le QSU, c'est des combien pour vous?
4: Alors, 2-3 ans de formation.
0: 3
4: années.
0: 3 années de formation théorique et on en a aussi.
4: Des stages et aussi une mobilité de 3 mois hors département.
0: Obligatoire?
4: Obligatoire pour les professions assistants sociaux, éducateurs spécialisés et éducateurs de jeunes enfants.
0: Ah, aussi alors?
4: Ali, non. Ali n'est pas obligatoire.
5: C'est 2 ans.
4: Parce que comme c'est 2 ans de formation. Pour les cursus de 3 ans.
0: Donc, on est parti en formation.
4: À Maurice.
0: Non, non, non, explique à nous. Parce que là, c'est juste voir si le QSU c'était pareil. Donc, non, où c'est 2 ans,
5: deux
0: c'est
5: ans,
0: ça.
5: Oui.
0: Et donc, est-ce qu'on a des stages aussi dedans?
5: On a aussi des stages, on a 3 stages sur les 2 ans.
0: Ouais.
5: Et là, le dernier stage que je suis en train de faire, c'est en alternance. Donc, on a des semaines en stage et des semaines au centre de formation.
0: D'accord. Donc, le stage déroule ça dans l'entreprise
5: dans une structure qui accueille des enfants.
0: D'accord. Et alors, mais tiens, je me demande à où, là, le premier jour en stage, alors? Comment allait se passer?
5: Ben, figure que c'est mon deuxième stage dans la même structure, donc.
0: Ouais,
5: donc là. C'est bon, c'est du connu.
0: Non, mais je veux dire, le premier fois qu'on arrive.
5: La première fois, ouais.
0: Raconte à nous.
5: Non, mais t'es stressant. C'est un public qu'on ne connaît pas, donc quand on arrive, forcément.
0: Comme là, quoi.
5: Voilà. On a quelques appréhensions et après, on rentre dans le bain.
0: C'est ça, ouais,
5: on rentre dans le bain. Mmh. Et au final, ben. On découvre, on fait ce qu'il faut faire et voilà, on est bien.
0: D'accord, c'était où? On peut te dire un petit peu la structure, c'était où? Pour voir un petit peu que de monde a une idée de c'est quoi exactement, comment une formation qu'on est en train de faire et c'était où le stage?
5: Au tampon.
0: Tampon, ça?
4: Le lieu,
5: Non, mais je ne connais pas si on a le droit de dire le nom de la structure.
0: Ah, d'accord.
5: C'est pour ça, mes idées.
0: D'accord, d'accord. C'est une structure spécialisée.
5: Ma va dire la grosse fondation, c'est l'association Pierre Favron.
0: Ah, ok. Bah, elle est bon. Elle est bon. Impec.
5: Ne dira pas plus.
0: Ne dira pas plus. Attention, secret défense ici.
5: Secret professionnel.
0: Secret professionnel. Ah, mais c'est bien. On commence bien.
5: Oui.
0: Donc, le professeur qui va regarder l'interview, ben, garde bien.
5: Il est content,
0: Nous, avant de passer à. Comment il s'appelle encore?
5: Valérie.
0: Valérie, ouais, tellement. Valérie, Nicolas, rappelle. Le livre que de Moon il va connaître qu'il est. Nous salue Jonathan Maï qui regarde la ZAT, Johan Manchipa, André Nassibou, Pierre Osupraï et Giovanni 974. André Nassibou connaît qui il est?
4: Non, mais c'est bien quand même. Toi qui suis à nous.
0: Ah là là, ça m'a apparti, moi. Ouais. Mais bon, allez, nous passe à Valérie. Donc Valérie, oui. Ouais, voilà, rapproche un petit peu. Oui, bien en haut. Donc, alors, à où c'est quelle profession, on pouvait pas
6: Ben, moi, il est en troisième année de formation assistante service social.
0: Assistante service social.
6: Oui, okay. Et en fin de parcours là, il me passe mon diplôme l'année prochaine.
0: Ouais.
6: Et ben du coup.
0: Fin de parcours, on passe le diplôme que l'année prochaine.
6: Oui. Enfin, mais en troisième année.
0: Ah, ok.
6: Oui.
0: Esprit-moi ou bien.
6: Excusez-moi.
0: D'accord. Et donc, trois ans.
6: Ouais, trois ans.
0: Donc, pareil aussi, que lit, donc stage en département.
6: Oui, on avait le stage en département obligatoire, donc on n'avait pas le choix. Donc, t'es obligé.
0: Partie Maurice aussi.
6: Oui, bah, partie Maurice aussi, dans une ONG. Mais franchement.
0: Ah, dans une ONG.
6: Oui, dans une ONG. Et j'aimerais bien.
0: On raconte à nous.
6: Oui, ben, j'aimerais bien raconter parce que c'était une expérience tant sur le plan personnel enrichissant.
0: Voilà.
6: Et tant sur le plan.
0: Mettez une droite, mettez une droite.
6: Comment?
0: Non, trappe là et tourne comme ça.
6: Voilà. Ah, ok.
0: Voilà. Ouais, impeccable. Bon. Là, est bon.
6: Et tant sur le plan personnel et professionnel, c'est enrichissant parce que ben, les Vélines, Maurice, là à côté.
0: Oui.
6: On va penser que les Paris et la Réunion, et pas du tout, parce que ici, nous, c'est un département français, là-bas, c'est un pays étranger. Donc là-bas, on n'a pas un assistant social, éducateur spécialisé, éducateur jeunes enfants. Là-bas, c'est travailleurs sociaux, en fait.
0: Tout ensemble réunis, c'est travailleurs sociaux. Ils appellent ça comme ça.
4: Social worker.
6: Social worker, voilà, en anglais. Social worker. Il n'y a pas trop quoi en anglais.
0: D'accord. Ok. Non, mais les bons de connaître, ouais.
6: Et du coup, là, valait bien parce que ben, nous l'a appris beaucoup, en tout cas, de notre pratique. Et ce que les bien, ben, les vrais que quand nous, ça, là, les gens, ils pensent que quand on s'en faire un stage à Maurice, que voilà, c'est les vacances à l'hôtel et pas du tout parce que moi, personnellement, pendant ces trois mois-là,
0: m'a bossé,
6: m'était beaucoup investi dans mon stage et m'a même adopté à moi au mode de vie ben, du Mauricien. Quoi.
0: Mais alors
6: le bus, ben, c'est une belle expérience parce que m'était prendre le bus là-bas, pas leur stage. Et...
0: Où t'es finalement Maurice avant?
6: Non, mais c'était. Enfin, m'avait passé une fois. en vacances, mais vraiment aller là-bas pour une longue durée, n'était jamais allé.
0: Ouais.
6: Et du coup, ben, m'adopte à moi à notre mode de vie, ben, comment ils déplacent à Zod, comment ils mangent et tout. Enfin, on avait la culture, tout ça à prendre en compte. Et ben, du coup, moi, je n'ai pas vu ce côté touristique-là parce que j'ai vu aussi notre facette
0: de Maurice
6: et le travail social qu'on avait là-bas. Et du coup, ben, m'a beaucoup appris pendant ces trois mois-là.
0: D'accord.
6: Et enrichissant et notamment, ben, comme mon collègue aussi, il a aussi fait un stage à Maurice et par rapport à l'association, ben, nous mettre à profit aussi ben, ce que nous l'a pu ben, apprendre là-bas. Quoi. Par exemple, on va parler plus tard que nous mettre en place des actions.
0: Oui.
6: Ben, justement, ben, là-bas, nous montons un projet, mais on n'a pas de moyens en fait. C'est-à-dire que nous-mêmes, nous sommes obligés d'aller chercher les moyens, par exemple des sponsors, des donations et tout. Donc, même avec zéro, ben, nous pouvons monter un projet. Et du coup.
4: Il revient à Poulain.
0: Non, le président, il casse moi les couilles. Non, c'est pas ça, c'est que Rosery même ou la garde a un peu l'accent mauricien.
4: Ouais, mais oui, il a un accent.
0: Non.
4: D'ailleurs, tout le monde a dit ça.
6: Non, c'est ça, mais.
0: Mais incroyable, hein, dans les vrais, où tu causes bien mauricien, bien sûr.
6: Non, bah, tu causes français avec ma chutrice.
0: Ouais.
6: Et des fois, tu causes un petit mot mauricien, mais. Mais bon, c'est parce que depuis mes petits micros créoles réunis, c'est ça.
0: On a un peu de
4: tout l'excuse. Assume.
0: J'ai un peu de cul, Et donc, comment ils appellent ça alors, donc, il fallait que tu montes un projet, il faut avoir des sponsors. Ben, voilà, un peu comme ici aussi, il faut s'enrôler.
6: Comme ici, mais après, moi, on disait, nous, par exemple, ben, nous, dans le travail social et tout, ben, nous, on a des fonds aussi, par exemple, que notre structure, il peut allouer à nous pour monter un projet.
0: D'accord.
6: Et là-bas, en fait,
0: on n'a pas rien. Si,
6: ben, nous, on a quand même des sponsors. Comment ils appellent encore ça?
4: Non, ben, ici, ce que il veut dire, là, c'est qu'à Maurice, c'est qu'en fait, ici, nous valérons des sponsors, des entreprises et tout, quand même sur le territoire. Mais là-bas, ce que là, est vraiment impressionnant, c'est que ça va vers l'international. C'est-à-dire, là, ça va des sponsors au niveau des États-Unis, de l'Inde, Pakistan. C'est-à-dire, quand même, ils sortent un peu de l'ordinaire pour nous qui sortent de la Réunion.
0: Ouais.
4: Et de voir ben, que le petit pays juste à côté de nous, ben. Et ça va loin en fait. Et ça va aller rôder des.
0: Mais quand même, avant que ça rôde justement, que ça rôde là-bas, c'est bien des entreprises que les. Comment on dit ça, Nana
4: C'est multinationales et tout.
0: Ouais,
4: Nana
0: de l'implanter à Maurice quand même.
6: Oui, Nana l'est implantée à Maurice.
4: Après, on a des grosses fondations aussi au niveau des États-Unis qui n'est pas forcément implantée à Maurice, mais c'est que. Nana est dans cette démarche d'aller vers.
0: D'accord. Ouais,
4: d'aller vers les rechercher, de. Même au niveau de communication, la communication est internationale. C'est-à-dire, nous va parler, nous va toucher peut-être jusqu'à le plan national de la Réunion, à part le Grand Raid, bien sûr. Le grand Rennes a bien vu que il touche.
0: Non, mais Zanu fait la pub là ce matin. T'es là, va mettre moi en colère. Hein. Ouais, parce... Non, mais casse les filles. Bon, juste avant de que vous continuiez, justement, on nous revient sur.
6: Valérie.
0: Valérie. Depuis une quinzaine de minutes, l'association Agir, elle est dans les studios. Nous saluons Marie-Nadège Prélès qui vient de connecter. Aussi Philippe, Georges, Marie, Calciné, Philippe, Georges, Marie. Georges, Marie, nous saluons où? Du côté de Saint-Benoît, un collègue qui regarde aussi. Et bah oui, un collègue, ouais, de Saint-André, Saint-Benoît, ouais. et pas trop loin, ouais. Hein,
4: la donc, famille.
0: La famille, me croit pas, la famille vraiment, non. Et Valérie. Ouais, oui. La main retenue, ton prénom. Alors Valérie, donc à Maurice, donc l'était bien. Alors donc oui. C'était enrichissant pendant trois mois.
6: Voilà. Oui.
0: Mais ouais. Donc sans famille rien.
6: Ben sans famille rien, c'est-à-dire ben m'était livré à moi-même. Après ce que non mais après.
0: Vous êtes rendu dans votre compte que la vidéo s'est revue. Donc on entend les rires à lire là, que quand j'ai lu les livres à lire.
6: Non ben après ce que j'étais bien, c'est que dans mon stage par contre les collègues et tout, ils étaient vraiment soutenants. C'est-à-dire que voilà, ben là quand même aide à moi, accompagne à moi. Mais après on veut dire sur le plan familial et tout, mais on avait pas de la famille là-bas. Donc, mais après, ben maintenant, pour moi, c'est comme
0: t'es
6: si
0: peu,
6: ça.
0: Hein.
6: Comment?
0: Mais t'es peu.
6: Oui, t'es peu. Mais du coup, ben là, c'est comme si, voilà, ben là, l'accueil à moi vraiment bien. L'accueil Mauricien était super, génial. On n'a rien à dire.
0: Elle nous salue à ça, d'ailleurs.
6: Et nous salue les cousins et cousines.
0: Voilà.
6: Donc,
0: c'est un gag ce matin, pas possible. L'association Agir dans les studios depuis. Ouais. Une vingtaine de minutes, mais il s'en va. Donc, il a eu des trois mois à Maurice. Oui. Et donc, à Oula passe trois mois. Et Kosso l'a retenu en gros. T'es, m'a même pas vu son t-shirt, il a écrit Valérie Dio. J'ai écouté là. Ben oui, il a montré la caméra.
4: Il a écrit Nous t'y abonnons là.
0: Non.
4: Oui.
0: Au plus là, va un petit instant. Juste, la caméra est juste là, en face, voilà.
4: À moins de Dio le
0: Dio. Dio aussi. Ben il a trop cheveux aussi. Maman, à point. Donc, à Nous t'y abonnons là. Bien, bien. D'accord. Donc, c'est. L'association Agir, mais il agit bien.
4: Oui, non. Ouais. Oui.
0: Nous, alors Georges Philippe, Philippe Georges Marie, qui dit nous salut. Bah salut à aussi, hein. Et puis une salut aussi Isabelle Jean-Pierre qui vient d'arriver. Et donc nous parler un petit peu justement des formations que les
4: du travail social.
0: Il dit ça travail social.
4: Oui, nous c'est l'ensemble. Ben quand on nous parle de moniteurs éducateurs, assistants sociaux, si nous va parler en termes génériques, nous va dire qu'on est des travailleurs sociaux.
0: D'accord, ok. Donc vous déambulez dans la rue. Non, on connaît comme ça parce que semaine dernière, elle a eu. Et elle t'a dit qu'elle déambule dans la rue. T'es fait bizarre, Et effectivement, elle dit moi-même, elle fait ça. Et donc, c'est un des palettes de notre formation proposée par l'IETS.
4: Voilà, c'est d'accord. Ça. Donc, d'ailleurs, si nous pouvons juste faire un petit peu de publicité.
0: Non,
4: nous n'en avons pas. Le 16 novembre, nous avons une journée porte ouverte à l'IETS de Saint-Benoît.
0: Ouais.
4: Et ben, nous invitons tout le monde à venir. Nous aurons tous les étudiants des différentes promotions. Que sera présente, que quel que soit votre cursus de formation, ils auront présent votre métier en fait. D'accord. Et d'ailleurs, on aura des conférences, on aura des animations.
0: Hein.
4: Oui, c'est un samedi.
0: De quelle heure à quelle heure? Il commence à quelle heure?
4: À partir de 9h. À partir de 9h et nous allons se quitter à 14h.
0: Moi qui ne connais pas trop l'Est et des gens aussi qui ne connaissent pas, où c'est il tombe exactement l'IETS de Saint-Benoît?
4: Il tombe. L'adresse c'est 1 rue Suffren-Bouinet.
0: Non, écoute, je suis franc de mer.
4: Tu s'en vas loin avec ça?
5: Juste en bas le marché couvert.
4: De Saint-Benoît.
5: De Saint-Benoît.
0: Ben là encore, ça va. Tu fais
5: de
0: mer.
5: Tu fais de mer.
6: Le fond de mer, juste en face, quoi.
4: Voilà. L'adresse précise, c'est 1 rue Sully Brunet.
0: D'accord.
4: À Saint-Benoît. Donc, et d'ailleurs, on a la page Facebook IETS, on a la page Facebook Agir, et ben on aura toutes les informations. Si Ivana y souhaite, bien sûr.
0: Ouais.
4: Voilà, il nous va accueillir à Zot volontiers.
0: Ouais. Voilà. D'accord. Ok. Donc, pour Maurice. Et on a donc trois mois hors département, et on n'aurait pas cru que c'était possible, hein, d'ailleurs, de faire des formations. Hors département français.
4: D'ailleurs, on a des gens partis en Italie, au Québec Tahiti,
6: Suisse, Belgique.
0: Mais est-ce que justement, il plairait à où de travailler à Maurice? Imaginons. Président, il est incroyable, même que pas qu'on l'a fait, mais chaque fois que je l'ai fait, rire. Là,
6: Vous
4: connaissez que c'est ça.
6: Oui, pourquoi pas.
0: Attention ce que ça dit, d'ailleurs.
6: Non, oui, pourquoi pas, parce que franchement, là-bas, ici à La Réunion, en termes de travail social, nous, on a quand même de quoi faire et tout.
0: Ouais.
6: Après, toute ma famille, ici à La Réunion, et Voilà, c'est plus en termes de distance, mais franchement, moi, elle a vraiment plu à moi. Et c'est vraiment type de travail, mais il aurait travail. Et même si n'avait qu'un stage, après, il n'aurait pu rouler là-bas parce que, bah, vraiment.
0: Ah ouais, t'attends pas où justement que Maurice n'aurait été un accueil comme ça.
6: Ouais.
0: Et que l'expérience n'aurait été très valorisante en fait, c'est
6: oui,
0: ça?
6: Oui, franchement, très valorisante. Et franchement, les trois mois là passent super vite. Et mise à moitié, ben, elle passe trop vite quoi.
0: Mais la question qui vient à moi là, c'est comment on l'a choisi Maurice d'ailleurs?
6: Ben, maman a choisi Maurice, bon, parce qu'il y avait un panel de destinations à choisir. Et maman a dit, ben, pourquoi aller loin s'il peut aller près, quoi? Parce que je me dis, ben, autant m'y apprendre à connaître, ben, comme ils disent, ce que les à côté de moi. Parce que des fois, on dit, les près, les pareils, mais on voit les différences, en fait. On voit aussi ce que les similaires, ce que les différents. Et on apprend aussi à connaître l'autre. Parce que, ben, du coup, c'était une aventure aussi pour moi. Déjà, connaître le pays. Ben, après, comme il est une personne ouverte d'esprit aussi, donc, ben voilà quoi, aller à l'aventure quoi.
0: Objet garde ailleurs parce que aller.
6: Non mais garde pas du moins.
4: Quoi, comme moi, on a une bonne ambiance à l'équipe.
0: Non mais c'est bien, c'est ouais. Bien, c'est bien. Et donc, où conseillerais justement, ou de bonnes camarades qui ouais. regardent, que d'aller rendre un stage à Maurice?
6: Ah oui, franchement, moi, mes conseils fortement. Ben,
0: Delphine, on entend.
6: Allez à Ophis.
0: Allez à Ophis là-bas.
6: Oui. Non, ben moi, mes conseils aux personnes d'y aller parce que voilà, ben va permettre aussi de casser les représentations. Donc, c'est-à-dire, ben,
0: les représentations.
6: Les représentations. Nous parlons beaucoup en termes de représentation sociale.
0: Ah, il y a
4: les préjugés.
6: Voilà, les préjugés, tout ça. Donc, les biens. Non, mais on trouve que les biens. Nous avons beaucoup aussi à prendre de nos amis mauriciens sur la pratique. En tout cas, ils apportent beaucoup et nous aussi, nous pouvons exporter ça ici.
0: D'accord.
6: Que maman a appris beaucoup de bananes, franchement.
0: Que la marque a eu comme problème que bananes rencontre à Maurice?
6: Quoi, la marque à moi? Moi, c'était plutôt le logement parce que moi, j'étais à l'ONG Le Pont du Tamarnier. En fait, c'est une association que sa mission première, c'est le relogement des familles défavorisées. Après, ils mettent aussi en parallèle différentes actions, par exemple la prévention, l'éducation, les projets pour les personnes âgées. Et moi, ce que la marque aime beaucoup, c'était vraiment l'accès au logement, en fait.
0: L'accès au logement?
6: Ouais, l'accès au logement. Parce que, ben, moi, en fait, comme ils t'accompagnent trois villages. Et
0: Le village de combien de personnes à peu près?
6: Là, de tête, je ne me rappelle plus, mais on avait plusieurs familles. Mmh. Et oui, moi, je parlerai plus par rapport au logement, l'accès au logement. C'est vrai qu'à La Réunion aussi, nous, on a quand même
0: des problèmes de logement.
6: Des problèmes de logement.
0: Donc, en fait, mais ils voient bien que même sauter la mer, il y a des problèmes de logement aussi. Hein.
6: Voilà, on trouve aussi, ben voilà, comme ici, là-bas, on apprend des trucs différents, mais on retrouve aussi des problématiques similaires à La Réunion. Donc, moi, c'est ça la plus grosse problématique là, de chez moi, c'est le logement.
0: D'accord.
6: Ouais.
0: OK.
4: Mais là-bas, si même sous travail, salaire minimum, c'est à 250 euros. Hein. Qu'on vient de 5 roupies, il revient à 10 000 roupies.
0: Et il fait beaucoup, Bana?
4: Sincèrement, non. Nous, hein, on va pas un commerce, on va voir un télé. Le télé, le plus cher que ce que ça, tu gagnes le moins.
0: Ah ouais?
4: Mais ça, elle est vraiment axée sur le tourisme, il pense, le commerce là-bas.
0: D'accord.
4: Donc, mais il est vrai que quand nous voit ça, nous face à une réalité. Des fois, nous, on a des préjugés, mais voilà, il permet à nous d'être confrontés vraiment à la misère, on va dire, entre guillemets. Hein.
0: Ouais.
4: Parce que partout, on a la misère. On va dire, il y en a ici, en Madagascar, en Afrique. Mais il est vrai que juste à côté de nous, parce que souvent, nous voit loin, nous, on veut aller le plus loin possible.
0: Bien sûr.
4: Mais juste à côté de nous, notre île sœur, c'est quand même là, c'est des similarités avec La Réunion. Et il nous dit à nous comme ça, ben, il faut que nous agissions, hein, comme notre association. D'ailleurs, ben, nous gardons des liens là-bas.
0: Ah ouais.
4: Aujourd'hui, voilà, nous gardons des contacts.
0: Ah, ah. Et où parle de Maurice, parce qu'elle a parlé de Maurice, elle a fait son stage à Maurice, et où s'il est parti
4: à Maurice? Ah, moi,
0: vous gagnez par le même un petit peu de l'expérience à Maurice. Voilà. Juste avant, de Isabelle Jean-Pierre l'a connecté, et puis Georges-Marie, dis-nous comme ça, près de la piscine de la gare de Saint-Benoît.
6: C'est ça.
0: Heureusement, il est là pour donner un petit peu plus. Merci, merci, thank you.
4: Là, il voit ça, every bin.
0: Bah oui.
4: Il a un peu froid.
6: Non, parce que Marie, c'est venu en fait et on donne aussi le beau détail quand même.
0: Bon, c'est pas grave. Ça, c'est, ça, c'est, mais dis bien, ça c'est pour localiser l'IAT SLE parce que le 16 novembre, le samedi 16 novembre, nous rappelle, on aura une journée porte ouverte. Et donc, c'est samedi à partir de 9h. Et puis, tu viens et puis on aura Delphine, Valérie
4: et
0: Jidikael sera là. Je serai là vraiment.
4: Oui, nous serons là vraiment. Nous va tenir un stand avec. Nous va faire des ventes viennoiseries, tout ça. Et comme ça, les personnes ici sont pas faibles.
0: D'un instant, on va redire un petit peu plus avant de savoir. Et donc, moi, je reviens dessus. L'expérience à Maurice. Pourquoi Maurice aussi?
4: Ben alors, Maurice, moi, quand on avait fait la recherche de stage, on avait plusieurs possibilités. D'ailleurs, on avait la métropole.
0: Qui donne à cette les possibilités d'ailleurs?
4: Par exemple, le centre de formation. Les gens, par exemple, pouvaient aller en métropole, on va faire des démarches ou des recherches par eux-mêmes.
0: Oui.
4: Par contre, on a des référents mobilité qui travaillent au sein de l'IATS.
0: Ouais.
4: Et ben, là, il est en lien avec les pays qui accueillent des stagiaires. Et nous, ça va avoir, par exemple, à Maurice, on a quelqu'un, un formateur qui était référent mobilité Maurice. Ouais. Il te propose à nous des structures dans lesquelles on a une convention signée entre notre centre de formation et la structure. Et donc, nous, on a une panel et après, par rapport au public accueilli, et nous fait une décision, nous monter un petit projet de stage, pourquoi nous voulons aller là-bas, parce que ça parlait là-bas comme ça, c'est pour dégainer un projet en fait. Qu'est-ce qu'on veut découvrir, qu'est-ce qu'on veut apprendre et qu'est-ce qu'on veut voir comme public. Voilà, d'accord. Même il était avec des jeunes en situation de handicap là-bas.
7: Ah ouais.
4: Voilà, et d'ailleurs, même il dit, maintenant on est handicap, souvent on va dire comme ça, les gens en handicap, déficience intellectuelle, tout ça. Mais il m'a trouvé quand même que on avait plein de ressources, plein de capacités.
0: Ouais.
4: Et que, il pense qu'on a plein de possibilités pour l'inclusion sociale de ce public-là. Parce que déjà, là-bas, il parle plusieurs langues. Il parle créole mauricien, il parle français, il parle anglais.
0: Ouais.
4: Quand même, on a des capacités.
0: Voilà,
4: et nous, on a dit, et quand même, on a des savoirs à faire que ça peut faire valoir.
0: D'accord.
4: En tout cas, pour l'inclusion.
0: Ouais. Première fois, mais on entend ça, l'inclusion.
4: Voilà,
0: tout l'inclusion. Le temps, nous, l'exclusion, quoi, prendre pas l'école. Ouais.
4: Nous, on veut l'inclusion.
0: L'inclusion, d'accord.
4: Voilà, d'ailleurs, quand nous faisons un projet, c'est vraiment pour inclure les gens vraiment dans...
0: la société.
4: Voilà, dans la société.
0: D'accord, en fait,
4: ça va toujours dans ce sens.
0: En guillemets, quand on regarde notre poste, en guillemets, que ça va faire, c'est ça, hein. C'est le but, c'est ça, c'est inclure les gens dans la société, à peu
4: voilà,
0: près.
4: Voilà, l'autonomie, tout ce qui est la réintégration.
0: D'accord, difficultés sociales, voilà. Ça, elle est là, justement, pour pallier à ça. Et on aura la formation à ça. Et Maurice, 3 mois. Et donc, pareil, tu prends le car aussi.
4: Tu prends le car, mais encore, tu prends 2 heures de temps de bus. Hein, parce que tu prends 2 bus. Tu te lèves 5h du matin, tu attends le bus côté à cimetière.
0: Ben, comme il... Et
4: voilà, mais t'es... voilà.
0: 5h du matin, on avait peur côté cimetière.
4: On m'avait pas peur. Quand même, bon, courageux.
0: Okay. Non, ben, on lève 5h comme ici.
4: Oui, comme ici.
0: Comme
4: voilà.
0: Ici. Hein? D'accord. Et donc, où c'était dans un village ? Elle c'était dans
4: non, moi, c'était pas dans un village. Ah, moi, c'était sur un bac, quoi.
0: Ah,
4: moi, c'était sur un bac, quoi. C'était vraiment dans une structure. Il était plus développé, je pense, que dans son secteur.
0: D'accord.
4: Et là, c'était vraiment une école spécialisée que tu accueilles des jeunes de 3 à 21 ans.
0: Handicap, avec, quand on dit handicap, c'est quoi handicap moteur ?
4: Ce soit handicap, on avait le mot, que ce soit moteur, que ce soit moral ou physique. On avait tous les types d'handicap. Et nous, tu dois mettre des activités et une éducation en place pour justement accompagner ce public-là dans l'apprentissage, dans l'éducation.
0: D'accord. Et là, pareil, il fallait utiliser aussi les fonds.
4: Par exemple, pour monter un projet, on a déjà quelque chose qui est déjà établi.
0: Ouais.
4: On travaille déjà avec des entreprises et tout, qui offrent des choses aux enfants, qui offrent, par exemple, la possibilité d'aller au restaurant à une classe entière. On avait déjà des choses, des partenariats comme ça que l'été créé.
0: D'accord, donc en fait, vous ne l'avez pas.
4: Mais après,
0: vous la montez quand même un projet.
4: Voilà, on monte un projet à 0€ en fait. C'était vraiment une formation, tout ce qui touche à la protection de l'enfance. Parce qu'à Maurice, il faut dire aussi que la partie sociale n'est pas forcément plus développée qu'ici. Les faits, on a des choses qui existent, mais il est vrai que le social.
0: On a des mutuelles comme nous ici.
4: Non, on n'a pas tout ça là-bas.
0: Ah.
4: Voilà, là-bas.
0: Il faut bien dire. Mais je pense que cause de la renie. Elle a dû.
4: Après, un claque de la figure.
0: Mais pense aussi. Hein, donc, comment dire, elle a dû forger la jante un petit peu aussi.
4: Oui, elle a dû.
0: On dit que la situation actuelle que Zandana, elle n'est pas si mauvaise que ça, te compris.
4: C'est ça. Voilà, c'est bien ça.
0: D'accord. Donc, il vaut le coup quand même d'aller à Maurice pour voir un petit peu. Voilà.
4: Parce que comme si nous sommes en vacances, nous allons voir le côté
0: 5
4: étoiles.
0: Oui,
4: 5 étoiles. Mais quand où ça ne va pas en vacances, ça va vivre.
0: Là où est-ce que
4: là où va aller.
0: Là où est-ce que ça ne va pas étoile, l'oiseau est sain. Il a compris la blague.
4: Mais par contre, les gens là-bas, on a des valeurs, mais il est incroyable. Hein.
0: Ouais.
4: Franchement, solidarité, plus.
0: C'est vrai.
4: Ah oui, franchement, il fait penser à nous un petit peu la Réunion dans tout longtemps.
0: Je vous dis par là ou là, parce que attention, ou là.
4: Takinao, mais c'est vrai qu'on est dans une société qui est en évolution.
0: Mais trop.
4: Pas souvent, mais il évolue.
0: Il oublie un peu la PS1, on va dire.
4: Il oublie, voilà.
0: Il oublie un peu, vivre ensemble, il oublie un
4: parce
0: peu.
4: Ça, on lui rappelle, quand il était petit aujourd'hui, quand il était petit, tu vois, on était dans une société quand même très solidaire. Bizarre, ou même par rapport à la famille et tout. On avait quand même une solidarité familiale qui est toujours présente à Maurice, mais que. Ben peut-être qu'ici, on n'a plus forcément ce temps. Par exemple, le dimanche, partager un truc en commun.
0: D'accord.
4: Et des fois, tu es. Ouais, il y a quelqu'un qui arrive, il y a la case le moment et partager un moment ensemble, ça, même ça n'a plus le temps en fait.
0: D'accord.
4: Et ça nous trouve que des dommages depuis qu'elle s'évalue là, parce que c'est ça aussi que t'es fait la réunion.
0: Ouais.
4: T'es évalueur d'entraide, de partage.
0: Il n'est pas président pour rien.
5: Ouais.
0: C'est bien. Hein, vous écoutez là, c'est bien, c'est bien.
4: Oui, ben, c'est pour le ça, 16, nous essayons.
0: Le 16 novembre, nous allons aller de près. Donc, je suis à l'INDS Saint-Benoît.
4: En espérant que maigrir un peu avant. Hein. M'a bien pris, m'a pris.
0: On s'en fout de ça, nous. Donc,
5: ah oui.
0: Du moment qu'on est en bonne santé, et puis voilà. Reste, hein. Et donc, depuis une demi-heure, alors l'association Agir dans les studios, Nelaï Delphine, que l'explicadio Kossali fait du côté du sud, c'est ça?
5: C'est ça.
0: C'est ça.
5: Ouais, c'est ça.
0: Le temps l'y lève, parce que là. Non, mais le réveil était très dur, on dirait. Hein.
4: Ouais.
0: La route aussi, peut-être, non? Un petit peu.
5: L'a bien roulé.
0: L'a bien roulé?
5: Ouais.
0: Bon. Et puis Valérie aussi, qu'elle explique à nous que l'IE, c'est 3 ans de formation, ou c'est 2 ans Delphine.
5: 2 ans, oui.
0: Et où elle a fait la formation ici, dans une structure de Père Favron.
5: Oui.
0: Dans le sud même, à
5: dans
0: côté.
5: Dans le sud.
0: Donc
5: ouais,
0: en haut, tu n'as pas besoin d'aller trop bonnet.
5: Non, ça va.
0: Voilà. Donc quand même, tu fais cette formation. Ouais. Donc tout ce qui est théorie, plus formation pratique.
5: Voilà.
0: Pour valider. La formation totale.
4: Pour valider la certification.
0: La certification, il appelle pas diplôme.
4: C'est un diplôme d'État.
0: Ah, quand même.
4: Voilà, mais le moment, il appelle la certification. Là,
0: le moment.
4: Il s'est certifié, quand il arrive la période d'examen, en fait.
0: D'accord.
4: Il
0: y a plusieurs écoles. Ça comme ça. Okay.
5: On a plusieurs domaines de compétences.
0: Ouais.
5: Donc, on passe au domaine de compétences N par N. Mm-hmm. Au fur et à mesure, ben, il valide. Et quand il valide, donc il appelle la certification. Et ouais. Quand on a tous les domaines de compétences validés, il appelle ça le diplôme d'État.
0: Ok. Ben non, on n'a pas rien à faire aujourd'hui. Hein, donc, on a des futurs diplômés d'État en face de moi.
5: C'est ça.
4: Voilà.
0: C'est bien.
5: Nous croise les doigts.
0: Je dis merde.
4: Oui, nous croise.
0: Croise pas trop. Bon, la partie Maurice nous dit matin, on a fait apparemment. Donc, où c'est 2 ans.
5: 2 ans.
0: Donc, nous, on revient sur Valérie, 3 ans avec formation de 3 mois à Maurice.
5: Oui.
0: On l'explique à nous. Et où, pareil, 3 mois. 3 ans et 3 mois aussi à Maurice.
4: Oui, 3 mois.
0: 3 mois obligatoires.
5: Oui, obligatoire.
0: Obligatoire, quoi que ce soit. Donc, qu'ils soient en Italie,
4: Portugal, France.
0: Faut 3 mois, d'accord.
5: Voilà.
0: Donc, la barrière de la langue, t'es pas compliqué
5: non,
0: pour vous deux.
5: Non, on n'a pas une barrière de langue, en fait.
4: À nous, t'es châtrilingue, nous.
0: Mauricien, français, créole réunionnais. Ouais, enfin, mauricien, créole réunionnais. Ouais, d'accord, ok. Et donc, nous revient un petit peu sur l'association. Donc, Nana, un an à peu près, elle a repris l'association. Voilà. Nouveau bureau. Nous peut-être
4: nouveau
0: ça
4: bureau.
0: Comme ça.
4: Voilà,
0: le trésorier, nous salue à lui, peut-être aussi.
4: Le trésorier en métropole, lui.
5: Il est en mobilité, justement.
4: Il en mobilité.
0: Ouais, mais il va voir la vidéo, comment il appelle.
4: Ouais.
0: Oula, vous les chiens, vous connaissez le trésorier?
4: Non, c'est parce qu'on est trésorier adjoint aussi. Quand
0: trésorier,
4: il est
0: voilà, trésorier.
4: Trésorier, on est trésorier adjoint aussi.
0: Bah, nous salue tous les deux, voilà. Comment tu t'appelles?
4: Là, tu t'appelles Émilie. Émilie Rangayanagi.
0: Voilà, parce qu'il dit un bout, mais.
4: Bah, nous partage le temps de parole. Ouais.
0: Bah, moi, ça. Il est disons on est dans les élections. Temps de parole. Bon, temps de parole est fini coulé, ouais, m'y pense.
4: Ouais.
0: Rien que Delphine, son temps de parole est encore large.
4: Ouais.
0: Mais,
4: Et Delphine, en parlant, elle est adhérente de l'association, en fait. Elle n'est pas dans le bureau.
5: Adhérente.
4: Mais
5: active.
4: Par contre.
0: Elle est bien oubliée, inquiète pas. Elle ne pas laisser dormir.
4: Maman actif, en fait.
0: Maman actif.
4: Voilà. D'accord. En fait, quand l'association est composée comme ça, on a le bureau avec président, vice-présidente, trésorier adjoint.
0: Ah, là, tout ça.
4: Secrétaire adjoint.
0: Bah, si t'as un coulant, parce que c'est important.
4: Moi, c'est le président. Après,
0: donc, le président, c'est celui qui est en face de moi. Il est en chemise sur la vidéo. Il appelle monsieur Roukou.
4: Mani Amai Fitzkel.
0: Ok, après.
4: Après, vice-présidente. Voilà. Nenena l'enclume Léa.
0: L'enclume Léa.
4: Trésorier Eve Cléaville.
0: Eve Cléaville, ok.
4: Trésorier adjoint.
0: Ouais.
4: C'est Rangayanagi Emily.
0: Ok.
4: C'est André, ça.
0: Il est en train que ça.
5: Ouais.
0: Pas de mon voilà. Tout ça là, ouais.
4: Mais
0: moi, là, je suis là.
4: Secrétaire, c'est Valérie Sandanon.
0: Ok.
4: Secrétaire adjoint.
0: Ah, ben, encore, ouais.
4: C'est Jean-Pierre
5: La
4: Charmante.
0: Ok.
4: Après, dans les membres actifs, nous avons Eric Anas, Thomas Robert.
0: En gros, combien de monde dans
4: Nous là, disons vraiment bureau plus membres actifs. Après, nous avons des adhérentes comme Delphine.
0: Ouais.
4: Parce qu'en fait, quand l'association, tous les étudiants en travail social, ils font partie de l'association.
0: Directement, quand tu es inscrit à ça.
4: Nous avons 1 euro d'adhésion, en fait.
0: Ah,
4: automatiquement.
0: Par an.
4: Voilà. Et nous, d'accord. Ce que nous va arriver au fur et à mesure, c'est de dire, ben, même avec des anciens diplômés, les anciens étudiants, c'est d'arriver à ce que Banaya intègre l'association. Okay. C'est-à-dire que et nous aura plus de poids aussi. Et voilà, nous pourrons proposer des projets de plus grande envergure, en fait.
0: En fait, tout l'entraîne de moins que les anciens OSA, ils récupèrent azote, de façon que tu fais partage d'expérience.
4: Expérience, voilà.
0: Ouais.
4: Je peux te dire aussi bah, que voilà, nous les amener demain à être sur le terrain.
0: Oui.
4: Demain, c'est des futurs professionnels
0: qui
4: sera sur le terrain. Et que l'important d'avoir ce partage de connaissances, parce que nous avions un travail social des années 80, 90, et en fait, les pratiques évoluent en fait.
0: Ouais,
4: et surtout, l'important de ne pas oublier d'où ça nous sort.
0: Et surtout, la société a bien changé depuis.
4: Voilà, aussi. Et moi, je me dis tout le temps, il ne faut pas jeter. Il faut toujours regarder aussi ce que les gens l'ont fait avant, parce qu'on en avait une génération de travailleurs sociaux, qui a fait beaucoup de choses pour qu'aujourd'hui, le travail social il développe comme ça à La Réunion.
0: D'accord.
4: Et donc, il ne faut pas oublier Azot, et nous, on a besoin de cette expérience-là aussi.
0: D'accord, donc là, aujourd'hui, on lance un appel, tout ça, toi, regarde la vidéo là, donc je t'y partage, hein, parce que justement, c'est les anciens qui ont été alliés à IATS ou un autre IATS aussi, pourquoi
4: pas.
0: Que...
4: même Métropole et tout.
0: Et même les professionnels qui écoutent en ce moment, qui sont dans les travailleurs sociaux, tu peux dire ça comme ça, si tu écoutes, donc voilà, l'association Agir, ils rodent aussi des anciens qui sont passés par là, justement, pour partager l'expérience et pour justement fructifier un petit peu cette expérience aux nouvelles générations, entre guillemets.
4: Voilà, l'important.
0: Ah, où fait ça en tant que président, il aimerait qu'il fait ça.
4: Mais où est-ce que m'y aimerait vraiment? Voilà, c'est.
0: D'accord.
4: Pour l'instant, nous avançons petit par petit pas.
0: Oui.
4: Parce que là.
0: Rien pas, le CIO, là, allez.
4: nous avançons petit par petit pas, mais si demain.
0: Mais sûrement.
4: Petit par petit pas, mais sûrement.
0: Ouais.
4: Voilà. Mais là, nous essayons déjà de faire des choses avec les moyens du bord, hein. Nous essayons déjà avancer, proposer des projets, mettre en œuvre certains projets que d'ailleurs a bien fonctionné.
0: Comme par exemple
4: Par exemple, là, nous avons fait un projet avec les l'EHPAD de Saint-André.
0: Ok.
4: Et comme Midao nous fait un projet là, nous réfléchit, nous diagnostique, nous fait part quelque chose pour faire.
0: Il n'est pas au hasard.
4: Voilà, il n'est pas au hasard.
0: Okay. Dire,
4: comment nous voyons un vieillissement de la population. Avant, on avait une génération qui s'appelle le baby boom. Quand il y a eu le baby boom, là, il y a eu une forte taux de croissance ici à La Réunion au niveau de la natalité.
0: Ouais.
4: Mais aujourd'hui, cette génération-là, il est arrivé vers le vieillissement, en fait.
0: Oui.
4: Mais demain, on sera retraité. Et comme nous voyons aujourd'hui, les gens ils vieillissent plus pareil. Ils vieillissent avec maintenant de la dépendance, avec plus de difficultés, avec des maladies. Par exemple, sur l'AVC, avant, tu n'entends pas parler comme ça aujourd'hui.
0: C'est vrai.
4: Et maintenant, aujourd'hui, tout le monde, des fois, on entend d'autres pommes proches même. Quelqu'un a fait l'AVC ou bien quelqu'un est décédé de ça. Et là, nous, aujourd'hui, justement, nous veut dire il faut que les futurs travailleurs sociaux, vous êtes préparés à ça. C'est-à-dire que nous, dès la formation, avant de vouloir agir sur les autres, par exemple, nous, les fois, on peut dire, par exemple, il faut nous va éduquer, nous va prévenir, nous va faire la sensibilisation. Mais d'abord, il faut nous agir sur nous-mêmes en tant que futurs travailleurs sociaux.
0: Ouais.
4: Donc, nous faisons des projets entre étudiants, personnes âgées, personnel de l'EHPAD. Et là, on a fait un projet avec l'EHPAD de Saint-André.
0: Oui.
4: Et justement, on a mis en place plusieurs ateliers. C'est-à-dire que nous, on a fait des activités entre étudiants IATS et les bénéficiaires de l'EHPAD.
0: D'accord.
4: Et ça, la PMI à nous de faire des ateliers comme la thérapie, des ateliers bien-être pour travailler sur l'estime de soi.
0: Ouais.
4: Nous l'a fait aussi une émission télé, l'autre jour à la casse, avec les personnes âgées. En fait, qu'on te rende visible,
0: c'est bien.
4: Les personnes invisibles. C'est-à-dire que tu es maintenant aussi, tu reprends de la place dans la société. Et nous l'avons fait aussi la semaine bleue avec Banna. Alors, on a fait grillade.
0: Ah, ça t'intéresse là où ça hein?
4: Ouais. C'est représentation ça. Et là pour qu'on termine en fait, nous clôturons notre projet au mois de décembre. Et d'ailleurs là, il y a eu au total 6-7 ateliers.
0: Ouais.
4: Et la PMI a des étudiants d'être confrontés vraiment à la réalité.
0: D'accord.
4: C'est-à-dire dès la formation. C'est nous que là élaborons le projet avec l'EHPAD bien sûr, parce qu'on travaille aussi avec les aides-soignants.
0: Et
4: veut dire que avoir ce lien là sanitaire et médical, sanitaire médico-social. Voilà. Oui. Et l'important, je pense que dès maintenant, les étudiants les sensibiliser à ça aussi. C'est de dire nous attendons pas, mais que nous agissons.
0: Agir.
4: Voilà.
0: L'association Agir. Depuis 40 minutes dans les studios, et puis qui raconte à nous un petit peu les autres associations que ça y fait, n'a pas encore ni encore en détail dedans. Mais ça, c'est l'un des projets que vous allez mener.
4: Voilà, et que les en quoi.
0: D'accord.
4: En cours.
0: Et le premier projet que vous l'amenez avec le nouveau bureau en tant que président, on rappelle un petit peu.
4: Mais le premier projet.
0: Ouais.
4: Alors, déjà, c'était un projet que m'avait proposé à l'ancien bureau, que là, moi, c'était très intéressant, mais que là, pas forcément eu le temps pour mettre en place.
0: Oui, bien sûr.
4: Voilà, moi, j'avais fait une émission en télé, en fait, avec les étudiants, pour dire ben déjà que nous, nous devons apprendre à travailler ensemble. Okay. Parce que le travail équipe est indispensable en travail social. Mm-hmm. Travaille pas tout seul. Tu vois, il y a quand même les formes, voilà, où j'ai trois ordinateurs en même temps.
0: Eh oh,
4: tu connais l'équipe des liens, t'inquiète pas.
0: Tout seul, là, pour l'instant, pour l'équipe du là.
4: Mais t'as qui n'a où?
0: Arrête, t'as qui n'a où?
4: Mais en fin de compte, vous savez que le travail en équipe est important.
0: Oui.
4: Et nous, on a dit comme ça, ben, il ne faut pas que nous restions cloisonnés en promotion. Par exemple, Misao, là, nous, là, en assistance sociale. Oui. Mmh. Il ne faut pas que nous restions avec les assistants sociaux. Nous devons aller quoi, avec les bons éducateurs spécialisés.
0: D'accord, les comme si vous l'idée à l'école, nous avons des profs de maths, toutes bonnes profs maths, traitant que autres, et profs français. Donc là, on veut faire un mélange.
4: Voilà, nous veut, voilà, chacun
0: nous veut ou vous fait déjà.
4: Nous fait déjà.
0: OK.
4: Et d'ailleurs, le premier, l'axe que nous avons proposé, nous avons participé à une émission télé, un jeu télévisé.
0: Ouais.
4: Mais peut dire le nom.
0: Oui, pas de problème.
4: Alors, c'est fait chauffer la marmite.
0: OK.
4: Et au début, ben, tout le monde rigole. Il dit, ben, que ça a apporté de faire fait chauffer la marmite aux étudiants.
0: Ouais.
4: Ben, moi, m'a dit ben, non, ben, les gens qui n'étaient pas forts, c'est mon pour,
0: ouais.
4: Ben, que l'été est important parce que au final, nous fait des équipes composées de différents étudiants de différentes formations. Par exemple, on a le moniteur éducateur, assistant social, éducateur spécialisé,
0: ouais.
4: Qui va travailler en équipe pour avoir le maximum de gains. Et déjà, ben, l'expérience même de passer à la télé, c'est une expérience que vous vivez et que c'est peut-être une première fois aussi,
0: ouais.
4: Que vous êtes dans cet environnement-là et vous vivez une expérience commune avec plusieurs étudiants. Et ça, forcément, elle apporte ses fruits. D'ailleurs, ben, c'est comme ça que nous l'a eu ce lien avec Delphine, parce qu'elle a participé à la première action de Agir, et depuis, elle a pu quitter. Elle a pu quitter Agir, en fait.
0: Ben, et il veut dire qu'elle est bien.
4: Voilà, et il veut dire que Lila a adhéré à un discours, mm-hmm. Et elle a adhéré aussi à un projet commun, parce qu'au final, Fait chauffer la mamie, c'était une première pierre, parce qu'elle a amené après à récolter des fonds et à mettre d'autres actions en place. Je veux dire, au final, ben, quand on fait quelque chose, ben, c'est toujours pas même quelque chose d'autre après.
0: D'accord.
4: Je veux dire que la PMI aussi a des étudiants de rompre, ben, d'aller vers, de ne pas rester
0: entre fonctions bien communes.
4: Voilà. Et d'ailleurs, ben, ils permettent à aussi ben, de dépasser à vous, en fait, parce que si vous êtes timide,
0: mm-hmm.
4: Si vous l'avez un peu réservé, ben, ou participez à une émission télé, ben, ils disent à vous, ben, là où vous les filmez, vous l'obligez.
0: Ah oui.
4: Voilà, vous faites des choses que vous ne ferez pas en temps normal.
0: Comme en ce moment.
4: Voilà.
0: Donc fais attention.
4: Delphine a pris goût, hein.
0: Delphine a pris goût. Ben Delphine, justement, il tombe bien, ou là moi, c'est pour ça que tu veux renier ou que ça, Bana, il fait comme depuis. Dans combien de temps on est adhérent déjà? Un an aussi
5: Oui, un an. Depuis.
0: Depuis la rentrée, alors.
5: Oui, depuis d'accord. Août 2018.
0: Déjà, pour commencer, est-ce que vous conseillez à tous ceux qui rentrent de vraiment donner un peu de temps dans l'association Agir?
5: Et c'est vraiment une richesse de pouvoir être dans l'association d'Agir déjà.
0: Ouais.
5: Parce que, comme lui vient de dire, vous faites des expériences que vous n'aurez jamais imaginées. Donc, c'est vraiment l'occasion pour sauter sur, justement, pour faire un pas en avant et mettre votre réserve de côté.
0: D'accord. Est-ce que vous êtes plus timide ou alors si je dis réserve de côté là?
5: Timide, c'est pas le grand mot, mais plus réservé. Enfin.
0: Dans les autres coins, quoi.
5: Voilà, c'est ça.
0: D'accord, donc là, on la rencontre deux, trois camarades, et puis.
5: Là, les bons, les parties. Et maintenant, c'est moi qui propose aussi de faire des choses, alors que.
0: Future présidente, quoi.
5: Non, on sait jamais. J'arriverai pas là, mais.
0: Non.
5: Non, il dit pas à rien.
0: Dis pas rien.
5: Non.
0: D'accord, quel projet vous leur proposez, par exemple?
5: Voilà. Projet, on est en train de mettre en place un projet, mais il nous va dire après.
0: Ouais.
5: Le projet que Mala a intervenu avec l'association, c'est les jeux télévisés. Que nous l'a pu faire. C'est les journées pour participer de façon directe à la journée porte ouverte.
0: Oui, qui arrive bientôt.
5: Qui arrive bientôt aussi.
0: Ok.
5: Et aussi, qu'on a fait encore nous.
4: Tu as fait beaucoup de choses, c'est ça le truc.
0: Ah ouais.
4: Ouais, là, on
5: s'y fait. Ah oui, la journée d'accueil des nouveaux étudiants aussi, nous l'était là avec Zod.
0: D'accord.
5: Et quand on a fait le bal de promo, en fait, je dis qu'elle
0: avait. Un bal de promo
5: l'année dernière.
4: C'est aussi inédit.
0: D'accord.
5: Et là. Donc, lui vient vers moi et dit, t'es Delphine, comment nous peut organiser à nous pour acheter les boissons? Parce que lui connaît pas combien il faut acheter pour combien de personnes.
0: D'accord.
5: Il dit, écoute, dommage géré.
0: Vous la gérez.
5: Dommage géré, ouais. Acheter les boissons et au final, lui t'es content et moi t'es content.
0: D'accord.
5: Parce que,
0: comment on l'achète les boissons?
5: Ben, lui donne à moi un chèque de l'association.
0: Ah, ouais.
5: Donc, comme il arrive ma case, il m'a pris toutes les publicités pour voir qu'elle est effectivement
0: moins chère. Oui, bien sûr.
5: Donc, après, elle m'a organisé à moi pour aller chercher ça le lundi après-midi.
0: D'accord.
5: Elle la ramène tout chez moi, elle m'a la stocké. Et le jour de le bal de promo, nous l'a fait descendre le matin pour le soir. Donc, après, on a pu mettre au réfrigérateur. Pour eux.
0: Rigole, je suis gassée. En frigidaire, t'es bon pour moi. Et pas grave, elle est pas grave.
5: Pour veiller sur l'engage.
0: Bah oui, non, mais ça fait partie du bêtisier de cette année. Ouais.
4: Vous faites un bon bêtisier même là.
0: Voilà. Oui, ouais. Après.
5: Et donc après, là, en ce moment, lui la propose à moi de monter un projet dîner dansant.
0: Ah.
5: Et oui. Donc, du coup, m'a dit oui.
0: C'est quand?
5: C'est le 14 février.
0: 2020.
5: 2020.
0: Ouais, où ça?
5: Au Camarine 1. Okay. À Saint-Pierre. Grand-Bois.
0: Ok, donc là, ils sont dans le sud, là. Tout, ils délocalisent.
4: Oui, ils délocalisent.
0: Pendant qu'on fait un peu la route, là aussi, pareil.
5: Oui,
4: ah, nous bougeons beaucoup. Nous faisons le toit d'île, nous.
0: D'accord, ok. Et après, juste pour expliquer un petit peu les personnes qui regardent et qui écoutent, quelle activité, on va dire, ou que ça écoute, on va dire, quel bénéfice Nana a à avoir à rentrer dans cette association-là, que ce tu fais exactement? Est-ce que vous pouvez répondre à moi à ça?
5: De ce que moi, m'y reçoit par rapport à la, enfin, de ce qui change à moi de l'association. De
0: par
5: ce
0: exemple,
5: que,
0: oui.
5: Ben, on a l'ouverture vers le monde. Enfin, on est plus tenté à aller vers les autres, de parler avec les autres, ou on a, enfin, on connaît que, ou les solliciter après de mettre des projets en place. Donc, quelque part, ils valorisent ce que vous faites.
0: D'accord. En fait, donc, si je m'y comprends bien, quand le jeune qui vient d'arriver dans l'IATS, ben, il ne sent pas être tout seul, c'est ça, on veut dire,
5: non,
0: avec cette association-là.
5: Il y en a l'accompagnement aussi que Zati propose derrière l'association, parce qu'effectivement, il croit aussi, hein, s'il ne me dit pas de bêtises, je dis qu'elle va reprendre la main. Nina aussi, les prix d'ordinateur, c'est bien l'association,
4: oui,
5: qui fait
4: c'est
5: ça. Et au cas où, enfin, dans le cas où un étudiant a des difficultés financières, ou
0: ouais,
5: ça, on ne sait jamais, il n'y arrive pas tout le monde.
0: Bien sûr.
5: Donc Zati vient voir le président, il a une commission. Et les autres, ils donnent des fonds pour que l'association donne des fonds pour que cette personne-là peut régler son problème financier.
0: D'accord.
5: Mais il faut que, il y a tout un processus derrière. Enfin, ils ne donnent pas au...
0: Comme ça, quoi.
5: Comme ça, quoi.
0: D'accord. Okay. Il y a des engagements, les prix.
4: Voilà, c'est avec le centre de formation qu'il y a un fonds de solidarité qui a été mis en place par notre centre de formation.
0: Ouais.
4: Mais nous siègent quand même à la commission. C'est-à-dire que notre voix, l'important pour accorder ou
0: d'accord,
4: pas les étudiants.
0: En fait, c'est où ça fonds. Dit est-ce que l'île est viable,
4: voilà,
0: ou pas.
4: Nous l'est à plusieurs. Hein, nous l'a,
0: bien sûr.
4: Voilà, on a les représentants de l'IATS, de la vie étudiante et nous-mêmes.
0: Mm-hmm.
4: Et là, nous va étudier après les ceux anonymement. Hein, c'est-à-dire
0: ouais,
4: que l'étudiant, il monte son dossier. Ben, et après, nous, par rapport à la situation de difficulté, là, nous va donner un accord ou pas. Par contre, pour le pré-ordinateur, il est plus simple parce que l'étudiant il n'a pas forcément d'ordinateur, par manque de moyens ou
0: ouais,
4: pour autre raison, par
0: ouais,
4: exemple, l'ordinateur qu'il a cassé ou qu'il a tombé en panne,
0: mm-hmm,
4: ben là, nous va aller plus rapidement. Nous va dire, ben, prends les dossiers, complète, et nous va faire une commission rapide, quoi,
0: ouais,
4: exceptionnelle, rapide,
0: pour,
4: afin que l'étudiant ne compromette pas sa formation, en fait.
0: C'est, d'accord.
4: Il nous fait tout pour que l'étudiant, ben, il reste dans son cursus et qu'il rencontre le moins de difficultés possibles. Parce que nous connaissons que ben, la vie d'apprenant, elle n'est pas facile, elle est compliquée quand même, parce que la précarité, ben, là, ces 3 ans de formation, elle est quand même...
0: Loin.
4: Il passe très vite,
0: ouais,
4: mais et quand même, on rencontre des difficultés. Hein. On peut dire que elle n'est pas forcément facile, parce que vous faites des stages. Des fois, vous pouvez habiter Saint-André, aller faire un stage Saint-Paul. Vous faites des embouteillages, ouais, mais quand même,
0: les frais d'essence,
4: vous n'avez pas les mêmes revenus qu'un salarié, par exemple.
0: Oui.
4: Ouais, et nous, nous sommes bien conscients de ça, et nous, ils proposent des choses qui peuvent améliorer ça. Et après, là, nous parlons des étudiants, mais après, nous essayons aussi de faire des projets pour l'extérieur aussi.
0: Ouais.
4: Pour prendre notre pied à l'édifice. C'est pour dire, la personne parle de vieillissement de la population, projet
0: oui,
4: avec l'EHPAD.
0: Oui.
4: Et par exemple, nous va associer à nous avec d'autres associations pour faire d'autres projets. Par exemple, avec l'association Écoute-moi, Protège-moi, Aide-moi.
0: Ben, ah, oui.
4: Nous la
0: ah,
4: engage
0: oui,
4: à nous,
0: ouais,
4: auprès d'eux autres,
0: ouais,
4: pour la fête famille que Bané propose au mois de décembre.
0: Le 15.
4: Voilà, le 15 décembre. Le dimanche, voilà. Et ouais, nous les présents avec eux autres aussi. Vous dire,
0: normalement, nous serons présents aussi, nous.
4: Voilà, ben, nous va retrouver là-bas. Alors.
0: Ah, là, là.
4: Mais elle est importante.
0: C'est nul.
4: Voilà. Parce que imaginez, demain, toutes les associations
0: oui,
4: travaillent ensemble.
0: Mmh,
4: mmh. Demain, nous travaillons ensemble. Là,
0: c'est ce qu'il faut faire aussi.
4: Nous les plus forts.
0: Oui, bien sûr. Donc,
4: voilà,
0: chacun,
4: mais franchement, il trouve que les gens qui engagent les autres dans le milieu associatif, quelle que soit l'association,
0: faut le faire.
4: C'est donner son temps, ben, pour l'autre, c'est solidarité, partage. C'est
0: exactement ça.
4: Et ça, c'est de belles valeurs qu'il ne faut pas qu'ils disparaissent.
0: Il n'y a pas président ouais, pour rien, attention. Attention, attends, là-bas, dans l'Est, vous présentez à où, je ne sais pas où
4: non,
0: ça.
4: Non, quand même pas.
0: Non, on casse les couilles. Allez, depuis 50 minutes quand même, hein, vous allez dans les studios et puis vous êtes ouais, présent à l'association Agir, que c'est une belle association en tout cas. Association ouais, d'étudiants, comme dit ça.
4: Ouais.
0: Non, ou d'étudiants, on va dire moi.
4: Ah, mais mise à prenant, des fois, ils échappent un petit peu étudiants parce que c'est voilà, le langage commun.
0: Et que
4: hein,
0: vous êtes les dents, l'IATS,
4: voilà,
0: de
4: mis Pesaro en gros, l'émission de l'association, l'émission de
0: ouais,
4: base.
0: Ouais, s'il te plaît.
4: Voilà,
0: ouais.
4: Par exemple, l'émission de l'association, déjà, c'est à mettre en œuvre des projets ouais. avec et pour les étudiants. Mm-hmm. C'est accompagner l'étudiant dans son projet de formation, de son
0: ouais.
4: parcours.
0: Ouais.
4: Je veux dire, par exemple, comme on l'avait dit un petit peu plus tôt, s'il est en difficulté, nous l'est là, nous trouve des solutions ensemble, nous ne fait pas tout seul. Hein. Je veux dire, on n'a pas une baguette magique.
0: Non.
4: C'est ensemble l'étudiant que nous. Voilà, comme nous accompagne une personne en fait.
0: D'accord.
4: Après, nous l'est aussi représentatif dans les instances de décision. Par exemple, l'étudiant, ben, il rencontre une difficulté.
0: Ça, l'excellent, ça, par contre. Hein.
4: Voilà, nous représentons, nous peut représenter l'étudiant.
0: Mm-hmm.
4: Après, nous l'est aussi là, ben, pour écouter l'étudiant aussi. Des fois, ben, on a besoin d'une simple écoute, ben, nous l'est disponible. D'ailleurs, nous l'est très réactif.
0: Ouais.
4: Si nous reçoit un mail, c'est dans les 20 minutes
0: qui c'est en bien cours. Parce qu'il veut dire que vous allez
4: attirer voilà, l'important. Très vite. Ouais, l'important c'est de donner suite à ce que l'étudiant. Parce que c'est ça frustre l'étudiant.
0: Ben dans la société actuelle, ce qui est plus frustrant, c'est ça, c'est que vous envoyez ou demandez à un moulin à faire quoi que ce soit, voilà. On n'a pas de retour des fois.
4: Le prophète dit, non, il n'est pas possible que pas répondre.
0: C'est ça.
4: Parce que c'est déjà une réponse.
0: Ouais, déjà bien ça, déjà.
4: Voilà, c'est ça notre leitmotiv en tout cas. Et après d'ailleurs, ben, cette année, on a mis en place plusieurs actions.
0: Ouais.
4: Par exemple, le projet des pâtes, c'était le plus gros parce que c'était la première fois aussi que les étudiants étaient moteurs et proposaient ce projet-là à l'IATS.
0: Ouais.
4: Amener les étudiants à l'EHPAD pour construire un projet en commun. Après, on a fait des dîners dansants aussi.
0: Où oui.
4: Ça, c'était une étudiante ES qui nous fait un coucou d'ailleurs, Marie Dijoux de la Plaine des Cafes.
0: Salut Marie, du Sud. Bah, on a une voilà. confrère, elle est là.
4: Voilà. Et elle propose à nous un projet bah, de dîner dansant, justement.
0: Ouais.
4: Et elle a fait venir les résidents de l'ISAM, des personnes en situation de handicap.

0: Cannes, donc, American.
1: Ah, dans le thème. Ouais. Donc, la note c'est comme ça, ben, comme Delphine a dit, nous regarde par rapport aux compétences des étudiants. Par exemple, moi, je m'avais habitué, par exemple, pour les boissons. Je ne connais pas quelle quantité il faut. Voilà, après, il faut rester humble, on ne peut pas faire tout, on ne connaît pas tout. Voilà, mais, nous regarde les compétences de chacun. Elle disait, moi, comme ça, ben, elle connaît par rapport au calcul et tout, combien à peu près il faut pour 250 personnes. Ben, nous, là, habitués pour repas en famille.
0: Non, tu rien, n'aurait dit ça,
1: ben,
0: justement.
1: Ouais. Nous voit cette compétence-là, nous dit, ben, il a la capacité de calculer de, par rapport au nombre nécessaire. Ouais. Elle nous prend un lit pour les boissons. Elle n'a la carte blanche pour les boissons.
0: Et quand il a la carte de crédit.
1: La carte blanche, ça veut dire que lui propose à moi, il dit, moi, le montant, c'est ça. Mais elle dit, OK.
0: Sans alcool.
1: Sans alcool. On a fait un événement
0: sans alcool.
1: Dire,
0: sans alcool.
1: Voilà,
0: sans alcool.
1: Parce que l'important aussi, c'est pas forcément avec l'alcool que nous fait la fête. Hein.
0: Exactement. Ça veut dire ça, sans alcool.
1: Et après, nous la. Par exemple, moi, ma lâche, tout ce qui dit sécurité. C'est pas ma fête sécurité, hein. Mais dans.
0: Écoutez, connais mon question, là.
1: Mais ma lâche, tout ce qui dit sécurité, ouais. Animation, et m'a fait appel aux artistes. On a fini Cédric Analyse et Célio.
0: Ouais.
1: Et en surprise, les personnes ne t'attendaient pas d'autres que la soirée, nous aurions eu des artistes et tout.
0: C'est bien.
1: Et après, Valérie, elle a organisé tout ce qu'il dit, aller prévenir le voisinage, parce que c'est important, on fait une fête.
0: Oui,
1: au sein de notre établissement scolaire. Moi, j'avais la responsabilité peut-être d'avoir les clés de l'institution dans mes mains.
0: Oui.
1: Mais tout ce qu'il dit, aller prévenir, qu'on ait un événement, préfecture, police et tout, ben, c'est Valérie avec une petite équipe aussi composée d'étudiants et. De stagiaires de l'IATS, que les parties fait du porte-à-porte. Parce que l'important, on fait quelque chose, on prévient au voisinage. Parce qu'au moins, on voit qu'on a un respect quand même.
0: Bah des autres.
1: Des autres, ouais. Voilà. Et on ne peut pas être dans le social et nous-mêmes, qu'on porte à nous. Ouais. Ça, voilà, l'important.
2: Le respect des autres. Aussi.
1: Après, on a des étudiants, oui. Les étudiants éducateurs, ben, là, occupent les autres de la déco, on a eu les tapis rouges et tout, pareil. Ils tapis montent rouge. En main. Ouais. Pareil, les compétences.
0: À l'américaine, à Yamet, non?
1: À l'américaine. Par contre, ben voilà, les étudiants, ils aiment comme ça. Ben, on a vu sur le terme américain, il faut beaucoup de ballons, il faut tapis rouge, il faut ça, ça, ça.
0: Ah, c'était vraiment dans le détail.
1: Voilà,
0: quoi.
1: C'était dans le détail. Et Benoît dit comme ça, moi, je ne m'y mets pas de frein en tant que président de l'association. L'étudiant, il ne veut pas frustrer, en fait. Il visualise quelque chose. Nous, on a les fonds, nous ne va pas TGVS, nous va accorder les fonds. Et bien, au moins, l'étudiant, il voit qu'il est écouté. Quel que soit, même s'il n'est pas dans le bureau, il est adhérent, ben, il voit qu'il fait vraiment partie de l'association parce que lui aussi n'a son mot à dire.
0: D'accord. En tout cas, là, justement, on donne l'occasion aussi aux associations, aux étudiants qui viennent et, d'être autonomes aussi. Là, moi,
1: voilà, ça.
0: On donne à Zod vraiment une responsabilité, voilà. Une responsabilité à Zod, Zod est autonome. Et puis, est-ce que c'est aussi un petit entraînement pour ben, mon Zod projet, pour les faits à trois mois de.
1: Voilà, c'est ça, on a tout compris.
0: D'accord.
1: Okay. Il devrait être dans le social, ouais.
0: Ah non,
1: mais en fait, c'est ça, parce que par exemple, le projet l'EHPAD nous la donne à une étudiante de première année, ES, et tu viens d'arriver en centre de formation,
0: la pression.
1: De porter le projet.
0: D'accord.
1: Nous dit à elle, ben, mais nous, tu es là en soutien.
0: Oui, bien sûr.
1: Mais en fait,
0: comme elle a dit, ou accompagne, en
1: voilà,
0: fait.
1: Voilà, nous accompagne, nous laisse pas l'étudiant livrer à elle-même, en fait.
0: OK.
1: Mais nous laisse avec quand même cette autonomie de dire, ben, nous empiète pas trop, nous laisse à elle décider un petit peu les contours du projet.
0: Ouais.
1: Mais après. S'il y a quelque chose que nous peut réajuster ou quoi que ce soit, ben nous n'hésite pas. Il est toujours reconnu qu'on travaille dans une atmosphère quand même bienveillante. Nous est toujours de bonne humeur.
0: Ben voilà.
1: Voilà. Nous les voilà. Et puis, après comme ils disent, c'est ça que l'important. On travaille dans une bonne ambiance.
0: D'accord. Voilà. Et comment le

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2: Ah, celle-là, c'est un dédicace.
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1: Bonjour à tous. Aujourd'hui, gros plan sur Corinne Touzé. Corinne Touzé voit le jour en décembre 1959 à Orthez. Mais c'est à Boulogne-sur-Mer qu'elle va grandir. Sa famille est originaire de Martinique, mais l'actrice ne découvre la terre de ses ancêtres qu'à la trentaine. Après avoir obtenu son bac à 16 ans, elle voyage par la suite dans le monde entier. Revenue en France, elle suit des études de lettres tout en montant des spectacles de rue et va également suivre les cours des ateliers sur le travail clownesque. Elle commence par monter sur les planches au théâtre d'Aix-en-Provence. Suite à sa fermeture, elle part s'installer à Paris où elle donne des cours au sein d'un théâtre. En parallèle, elle passe des castings et c'est ainsi qu'en 1981, elle décroche un rôle dans le feuilleton quotidien Marianne, une étoile pour Napoléon. Ce rôle lui permet de se faire remarquer, de lancer sa carrière. Dans les années qui suivent, elle enchaîne les tournages aussi bien à la télévision, dont Hôtel de police, Les Amours des années 50, les nouveaux exploits d'Arsène Lupin. Également au cinéma dans Tir groupé, La Rumba ou bien encore L'Homme qui marche en 1996. Mais c'est son rôle d'Isabelle Florent dans la série Une femme d'honneur qu'elle interprète de 1996 à 2017 qui lui vaut une grande notoriété. Son interprétation lui vaut d'ailleurs le titre de meilleure comédienne de téléfilm au 7 d'or en 1997. En 2000, elle crée sa société de production, ce qui lui permet de produire plusieurs téléfilms. Demain, Paula, Valentine et sa suite Valentine et compagnie en 2006. En 2006, elle se lance dans une nouvelle société de production. Dans les années qui suivent, elle continue les tournages à la télé. Elle rejoint la saga Les Secrets du Volcan, Un crime oublié, Un joli mensonge ou Meurtre sur le lac Léman. Elle tourne aux côtés de Mimi Mathy dans un épisode de Joséphine Ange Gardien en 2020. Parallèlement à cette carrière de télévision, Corinne Touzé mène également une brillante carrière au théâtre. En 2001, elle devient marraine de l'association Un Regard, Un Enfant. Corinne Touzé est porte-parole également de l'AFIPA, Association Française et Internationale de Protection Animale, et soutient de nombreuses associations. Côté vie privée, Corinne Touzé a donné naissance à une fille prénommée Jeanne en 1994. Le 27 juin 2025, dans l'émission Télématin, elle révèle avoir été en couple avec Bernard Lavillier dans les années 80. On se retrouve très vite avec d'autres infos. 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
1: Bonjour à tous. Dans l'actualité musicale du jour, on parle de Shakira et d'Ed Sheeran. Ils s'unissent pour la première fois sur une chanson inédite. Que de bonnes nouvelles pour les fans de Zootopie. Non seulement une nouvelle bande-annonce de la suite vient de sortir, mais également une collaboration surprise vient d'être annoncée sur la BO du deuxième volet. Shakira et Ed Sheeran réunis, la Colombienne et le Britannique ont bel et bien travaillé ensemble pour la bande-son de Zootopie. Shakira a officiellement annoncé la bonne nouvelle via une publication Instagram. En légende de la bande-annonce, tant attendue de la suite du film d'animation, l'artiste a partagé son enthousiasme. Cette annonce confirme non seulement le retour du personnage emblématique joué par Shakira, la pop star Gazelle, mais également une association musicale inédite qui promet donc d'être un succès planétaire. La nouvelle bande-annonce de Zootopie 2, dévoilée il y a quelques jours, a ravi en tout cas les spectateurs en présentant le retour du duo adoré. La lapine policière Judy et le renard rusé Nick, désormais partenaires à plein temps au sein du département de police de Zootopia. On se retrouve très vite avec d'autres actualités musicales.
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1: Bonjour à tous. Nouvelle semaine, bien sûr, qui commence. En ce lundi 6 juillet 2026, on va commencer tout de suite avec Zao, Magic System et Alonso.

Les courses hippiques, cet après-midi, nous allons prendre la direction du pays de la Loire, dans le département de la Vendée, plus précisément sur l'hippodrome des Sables d'Olonne. Pour ce lundi 6 juillet 2026, réunion 1, 8e course. Heure de cette course, 18h30, heure métropolitaine, 20h30, heure locale réunion. C'est une épreuve de trot attelé, un départ à l'Autostar. Course réservée pour des chevaux âgés de 7 à 10 ans. La corde est à gauche. Ils seront donc 13 partants au départ sur une distance de 2650 mètres dans le prix des Sables d'Olonne, agglomération. Voici le pronostic du Club Horse, Club des Chevaux. 2, 13, As, 3, 7, 5, 9, 6, 2, 13, As, 3, 7, 5, 9, 6. Bon jeu et bonne chance à tous. Voici Take et Anime.

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2: Et hop là, The Ticodé, comme chaque samedi, nous les là, dans les studios entre 10h et 11h, puis nous donne la chance soit aux artistes, ou bien à l'association, ou encore un groupe de présentateurs ici, et puis de présenter un petit peu ce que The Ticodé fait. Et aujourd'hui, ben, nous avons la chance de recevoir deux personnes dans le studio pour le premier interview de l'année 2020. Bonjour Azot.
3: Salut tout le monde.
2: Oula, Diamond.
4: Bonjour.
2: Bonjour, bah oui, d'instant présentez-vous, on m'a dit notre prénom, mais d'instant bien présentez-vous. Alors bonjour, comment on appelle-vous?
3: Alors moi c'est Samia, enfin en tout cas c'est mon nom d'artiste.
2: Ouais.
3: Et je viens de La Position et j'ai commencé à chanter il y a quand même pas mal d'années.
2: Ouais.
3: Mais voilà, ça va doucement, doucement. On essaye d'y arriver doucement, doucement et on verra ce que ça donne.
2: Oula, comment on dirait, mais il vient de La Possession. On n'a pas besoin de poser d'autres questions. On enchaîne. Mais bon, hein, mais bon, impeccable. Donc, Saméa, c'est ça?
3: C'est ça.
2: Il dit Saméa. Comme ça, hein?
3: Oui, Saméa.
2: Ok. Alors, à côté, en face de moi, Nana.
4: Diamond.
2: Diamond. Quoi, il dit Diamond? On est bien?
4: Ben, il est là, tranquille.
2: Ouais. Bon, donc, on accompagne aujourd'hui Saméa, c'est ça?
4: C'est ça.
2: Vous êtes deux, faites partie d'un groupe.
3: Oui, on fait partie d'un groupe.
2: D'accord, mais le groupe c'est Saméa et Diamond.
3: Et Diamond.
2: D'accord, c'est juste ça. Donc aujourd'hui, vous êtes venu un petit peu présenter à nous ce que vous avez fait.
3: Voilà, c'est ça.
2: D'accord, donc Saméa, on a combien de temps où chante? On commence comme ça.
3: J'ai commencé assez tôt quand même. Enfin, comme tout le monde, je chantais un peu sous la douche et tout. Après, j'ai commencé à faire des radios crochets et tout et tout.
2: Ouais.
3: Et voilà, c'est là que ça a vraiment commencé, que je me suis prise vraiment de.
2: Radio crochet?
3: Oui.
2: Ah ouais, comment,

0: Qui ça l'amène au Radio Crochet?
1: Ah, ça c'est mon tonton.
0: Ah ouais, ouais. Tonton il chante?
1: Oui, il est dans un groupe, oui. Il a eu plusieurs groupes aussi. Ouais. Stéphane Romilly.
0: Ah, que nous salue. Donc, qui doit écouter la radio, il pense. Et puis, d'accord, donc Radio Crochet.
1: C'est ça, à la Ravina Malheur. Et donc ensuite, je suis partie à la finale qui s'est passée à Dodane.
0: À Dodane, d'accord. Donc là, reste en possession même alors.
1: Voilà, c'est ça.
0: D'accord. Le Radio Crochet, t'es la Ravina Malheur carrément?
1: Oui. Ah ouais. Oui, enfin, les sélections.
0: D'accord, ok. D'accord. Et Djaman, à Okuso, fait là-dedans?
2: Ah, moi, il chante, mais. N'a pas trop longtemps, mais chante en fin de compte.
0: N'a pas trop longtemps, ou chante?
2: Ben, mes invités chantent avant. Ils mettent casque dans mes oreilles, ils chantent dans mon corps, comme ça, mais.
0: Pour
2: réellement,
0: casser les puits, quoi.
2: Ben,
0: d'accord.
2: Mais réellement chanter, disons. Trois ans à peu près.
0: Trois ans à peu près, ouais. D'accord. Comment la rencontre laisse passer, justement? Comment on se rencontre à Zot, Djaman et Saméa? Le monde veut connaître un peu aussi, ouais.
1: Alors, on s'est rencontrés.
0: Alors, je t'écoute.
1: Par le biais de mon chéri, donc ouais, Marc était une.
0: Que nous salue.
1: Voilà. C'est carrément son frère, on va dire. Donc voilà.
0: Ah ouais? C'est le frère de Marc Etienne?
1: Non, pas le frère, mais je veux dire, voilà, le frère de cœur, quoi. Ils ont grandi ensemble, en fait.
0: Ok.
1: Dallon la cour, un vrai Dallon, quoi.
0: Ok.
2: On a un lien de frère.
1: Voilà,
2: il y a. Un petit frère, ça pour moi.
1: Voilà.
0: Un petit frère, là. D'accord. Tu fais la cour?
2: Ouais.
0: D'accord. Et donc, il y a combien de temps la rencontre est passée, d'ailleurs?
1: Il y a 3 ans.
0: 3 ans?
1: 3 ans, ouais.
0: Ouais.
1: 3 ans.
0: 3 ans, donc. 3 ans, elle décide de faire une affaire ensemble.
1: Non, pas vraiment. Bah, ouais. Au début, ça s'est pas passé comme ça. Je savais qu'ils étaient, que Marc Etienne était dans la musique, mais voilà, sans plus. C'est après, au bout d'un an et demi, qu'on a commencé vraiment à se connaître nous tous. Donc, on a commencé à s'ouvrir et se dire nos passions. Donc, voilà. Et ça a commencé comme ça.
0: D'accord. Donc, que c'est où t'es dit ça, ou Djaman?
2: Bien, moi, en fin de compte, mais c'est par rapport à son copain même. Il a fait comprendre à moi que tu es gagné chanter en fin de compte. Ben c'est lui.
0: Et où t'es pas persuadé où t'es gagné chanter?
2: Mais au début, à la base, tu n'étais pas prévu de faire ça. Ouais.
0: Ah ouais?
2: Et à Lille, il était enregistré dans le studio.
0: Oui, je me souviens,
2: tout
0: oui.
2: Tout le temps, il y a deux mille chanter, mais bien, moi, les autres, mes gardes.
0: Ouais?
2: Il était garde seulement. Et après, il essayait un coup. Bon, et après, quand on essaye comment. La musique n'est pas facile aussi, voilà. Mais ça y a un coup, mais t'es. Faut travailler en fin de compte, faut travailler, travail.
0: Ouais.
2: Et après, on a un petit matériel, mais pour enregistrer.
0: Oui.
2: Mais c'est comme ça, on a commencé à apprendre à chanter en fin de compte.
0: D'accord.
2: On était en train de monter tout seul. Ali, son copain, était guidé à moi tout ça là, et à un moment donné, on a décidé de chanter avec.
1: Voilà.
0: Et ben ouais, alors. D'accord. Ben, écoute le premier morceau, comment il s'appelle?
1: Où va le monde.
0: Et donc dans les studios, donc c'est Saméa et Djaman. Et là, nous écoutons le premier morceau, Où va le monde, sur Neo FM. On revient juste après.

0: Et là, on écoute le premier morceau, il s'appelle Où va le monde, dans les studios depuis 10 minutes à peu près, hein, donc il commence bien. Donc Sam et A et Jaman.
1: C'est ça.
0: Et bon. Là, le morceau, il s'appelle Où va le monde. Pas mal ça, dis donc. On nous salue juste avant qu'on réponde à 2-3 petites questions. Mohamed qui regarde, Marie Orao, Lolo CNVA qui dit salut, Guy Noël, Karine Gondin aussi, Marie Orao, Jazot, bonjour à tout le monde dans le studio. Bonjour, hein, et puis ben voilà, bienvenue sur la vidéo. Loïc il lit. Mignonne ABL aussi, mais ça il y a un phrase Thierry aussi qui dit merci pour l'ajout, de rien. Dimitri Paviel, et puis Gaël CP qu'on salue. Salut Gaël. On salue aussi le vieux Badamien, tiens, qui écoute aussi Dimitri Paviel. Et puis phrase Thierry dit à quand l'arrivée de Neo FM sur le DAB+ à l'île de la Réunion. Oula, là il rentre dans notre débat là, mais bon. Déjà en FM est pas mal là, mais bon. Allez, donc si ça t'y rapplique sur la vidéo et sur l'audio, sur le 104.1 FM et puis sur le live Facebook, eh ben à Samea, c'est ça, et Jaman dans le studio. Et donc là c'est le premier morceau. Qui sait, il parle un même petit peu. Pourquoi, où va le monde? Qui ça l'a écrit le morceau? Allez.
2: C'est moi qui l'ai écrit.
0: C'est toi, Jaman. Alors ouais. Jaman, dis-moi un petit peu, comment où là, comment là, où t'es inspiré pour trouver ce morceau là, où va le monde justement?
2: Mais déjà, toute notre bonne chance, on l'a inspiré de notre vécu.
0: Ouais.
2: Mais après, la plupart de notre bonne chanson, comme on voit, il parle de love. Mais parfois.
0: De love. Bah, ok.
2: Parfois, comment dire ça? L'amour, il fait faire des choses qu'il ne faudrait pas faire, en fin de compte, il fait investir à eux. Et ouais. Au bout du compte, après, on est déçu, quoi. Et c'est pour ça, et...
0: Vous les déçus.
2: Mais...
0: Vous les déçus. Ouais. Vous les à l'ouest, voilà, dans les couleurs. Ouais, vous les déçus. Non. D'accord. Et donc là, pour ce morceau-là, il retrace un peu ce que vous l'avez vécu.
2: Non.
0: D'accord.
2: La personne en face de vous, il ne donne pas ce que vous attendez, en fin de compte.
0: D'accord. Donc, et, d'où va le monde?
2: Voilà.
0: D'accord. Et pour où c'est, ça va le monde?
2: Ah, ça va mal, là.
0: Et donc, vous l'avez écrit, donc, et comment justement vous l'avez pu mettre Samea dans la boucle de ce morceau-là?
2: Mais c'est quand on a commencé à chanter avec, en fait.
0: Ouais.
2: Parce que depuis nous chantons avec, mais ça c'est notre deuxième chanson, on a fait avec.
1: Ouais, c'est la deuxième.
2: Et on a fait une fille état maintenant.
1: Ouais, on a déjà fait un état.
2: Et c'est quand on a décidé de chanter avec, on a décidé d'intégrer l'idée en fin de compte.
0: D'accord, donc en fait, est-ce qu'aujourd'hui, à chaque fois qu'on écrit un morceau, on essaye d'intégrer automatiquement dedans?
2: Oui.
0: Oui, d'accord. Et ça m'a été compliqué justement pour trouver un petit peu... Enfin, là, c'est au plus la dirige à elle ou bien c'est toujours Marc Etienne qui l'a dirigée pour dire, bah, il faut chanter comme ça?
1: Ben, au niveau de... C'est sûr qu'au niveau, quand on enregistre, c'est Marc Etienne qui dit, ah, ça allait comment, ça allait comment.
0: Je suppose bien, oui.
1: Voilà. Ouais. Mais après, c'est nous, on prend nos propres décisions concernant notre style, concernant ce qu'on veut faire, la durée et tout. C'est vrai, c'est nous qui choisissons.
0: Ouais.
1: Mais lui, il est là vraiment pour cadrer, en fait.
0: D'accord, allez, cadre alors.
1: Voilà, c'est ça.
2: Comment le son sort bien après?
0: Ouais. Non, mais là, il est bien trouvé, parce que il chante en français, même. Donc, n'a pas créole du tout. Donc,
1: un
0: petit peu.
1: Ah oui.
0: Bon, et donc, moi, j'ai entendu rien que ça te mettait à écouter. Donc là, c'est le premier morceau dit Où va le monde. Et avec ça, justement, dans le passage de l'enregistrement, on a pris beaucoup de temps pour écrire ce morceau.
2: Pour écrire, non. Écriture, ça va vite.
0: Hein. Écriture, ça va vite.
2: Oui.
0: D'accord.
2: Écriture, ça va vite. Mais après, pour bien chanter, prendre un peu plus le temps.
0: Ouais, ok. Dis-moi la durée entre l'écriture et l'enregistrement, combien de temps la prend?
2: Mais déjà, parce que l'écriture, à moins, il y a une manière bizarre de travail que m'écrit à plus moins comme elle a, en fin de compte. Il pose derrière le micro, il réfléchit.
0: Tout de suite la même?
2: Mais il réfléchit un peu, ça, moi.
0: Ouais, ben. Ouais, mais je n'écris pas et donc tout est dans la tête. Ils sortent comme ça.
2: Ben il vient, mais il réfléchit, mais il fait ni aller en fin de compte. Ils sortent pas tout seul comme ça, mais il fait ni aller.
0: Ben. Ah, tu vas nous faire rire moi ce matin. Franchement. Et donc justement, après là, mais revient juste ça. Quand où la chanter, est-ce que je la prends, hein? Ben, parce que là, c'est vrai, elle est bizarre, hein, parce que où écrit pas. Mais comment elle a pu justement avoir le texte pour chanter, par exemple, vous voyez?
2: Ben, le texte, en fin de compte, m'a envie d'aller le texte.
0: Ouais.
2: Et Après, il y a Dapin et puis à son manière, en fin de compte.
1: Voilà, c'est toujours en collaboration, en fait.
0: Partage,
1: voilà,
0: alors,
1: c'est ça. S'il si ne peut pas finir le travail, je finis, en fait.
0: D'accord. Donc, et voilà. Souvent, on ne les finit pas ?
2: Non.
1: Non, mais je veux dire, il y a des petites finitions. Après, il n'y a pas, comme quand moi j'écris, il n'y a pas tout qui est bon. Donc, il y a forcément des trucs à, peut-être à revoir. Donc, voilà, c'est un travail en groupe.
0: Et quand l'IMNAO, justement, on dirait, bon, ben voilà, on a trouvé un morceau, on va chanter ensemble. Est-ce que l'adaptation à Zod 2, là, prend beaucoup de temps avant de passer derrière le micro pour enregistrer ?
1: Passer derrière le micro pour enregistrer, non, mais après, c'est vrai que, voilà, étant donné que bah, c'est le camarade de mon copain, donc c'était un peu compliqué, enfin, c'était un peu gênant. Voilà, j'avoue, moi, je le dis comme c'est.
0: Comment
1: voilà.
0: Ça, t'es un peu compliqué?
1: Ben oui, c'est le camarade de mon copain, donc voilà, c'est voilà.
0: Et c'est donc, voilà, non, on ne nous connaît pas, nous, dis-nous.
1: Non, mais c'est le temps d'apprendre, le temps d'être sûr de pouvoir avoir confiance en tout le monde, le temps d'être sûr de pouvoir créer une relation saine, en fin de compte.
0: Ouais.
1: Donc voilà, ça a pris le temps qu'il faut, mais aujourd'hui, on sait que, ben voilà, c'est comme ça, on sait faire la part des choses.
0: Et depuis 3 ans, il dure.
1: Voilà, on espère que ça durera encore longtemps. Parce
0: en tout cas, elle est bien partie.
1: Ouais, on espère. Hein.
0: Ouais. Est-ce que le clip là, les clips P?
2: Non, on a l'audio aussi YouTube.
0: D'accord.
2: Et pour l'instant, on n'a pas une clip.
0: Et celle-là, on a combien de temps les sorties?
1: 2 jours.
2: Non, c'est ça.
1: Lundi. Pas 2 jours, oui, mais lundi, ouais.
0: Premier radio, alors, que vous n'étiez pas si là, alors.
2: Ben oui.
1: Ouais.
0: Bon, ben merci en tout cas, ben, fait plaisir.
1: Ben, merci à vous de nous permettre de passer à la radio.
0: Pas de soucis, nous salue juste Snack Bar qui regarde et nous salue Koumaren PML du côté de Mayotte qui regarde aussi.
1: Ouais,
0: ben elle est comme cool. Ça ici. Donc, d'un instant, on va voir, bonne moune la France, ça levé, là, on va voir comment ça déboule. Du coup, t'as le deuxième morceau?
1: Oui.
0: Alors, comment il appelle le deuxième?
1: Alors, le deuxième, c'est le mal pour le bien.
0: Allez, le mal pour le bien. Comme un peu le yin et le yang.
1: On va dire ça, oui.
0: Allez, on est parti alors. Samea et Jaman dans les studios.
1: Yes, ça.

0: Eh ben dis donc, ben alors, ben comme diraient les dos les affaires.
1: Si.
0: Allez, nous saluons tous les gens qui arrivent, hein, qui arrivent tranquillement sur la vidéo. Donc c'est nous saluons Johan Cervantes aussi qui arrive tranquillement. Et puis Talmoni regarde Azad. Donc là nous l'écoute.
2: Le mal pour le bien.
0: Toujours même l'a écrit.
1: Non, mais ça non. C'est moi qui ai écrit le mal.
0: Ah, c'est bien ça. Explique à moi ça.
1: Alors ça, en fait, c'est dû à une histoire, ben, comme d'habitude, hein, un peu de commérage, on va dire, ici à La Réunion, c'est une habitude.
0: Un sport national.
1: Ah oui, et donc, ben voilà, en fait, j'ai entendu parler de moi avec quelqu'un, enfin, par le biais de quelqu'un que je ne connaissais pas.
0: Ouais.
1: Donc voilà, on m'a déballé un petit peu beaucoup de choses. Donc je suis restée surprise et puis j'ai demandé à voir bien sûr le profil Facebook, forcément. Et ben là j'ai vu que je ne connaissais pas du tout la personne. Je ne connaissais pas du tout la personne, donc ça m'a un peu choquée. Alors
0: voilà. En fait le moon a cause you mais n'y connaît pas où.
1: Voilà, donc au lieu de faire un truc inutile.
0: Ouais.
1: sans réfléchir, j'ai choisi d'évacuer ma haine autrement.
0: De chanter.
1: Voilà.
0: Donc le petit morceau est dédicacé spécialement pour lui.
1: Ah oui, voilà. C'est pas que j'ai le temps pour lui, mais on va dire que voilà, ça fait partie de la vie. Donc,
0: c'est un gars alors.
1: Voilà, oui, c'est un
0: en
1: gars.
0: En plus,
1: voilà.
0: D'accord, ok. Que vous connaissez pas.
1: Oui. Ni en noir, ni en blanc. Donc,
0: sérieusement?
1: Oui.
0: Eh bien, si ça va, d'accord. Donc là, le mal pour le bien.
1: Exactement.
0: Et le mal pour le bien, où tu veux dire? Donc le mal, donc. Enfin, explique-moi un petit peu mieux la chanson, si
1: tu
0: veux bien.
1: Toi, tu m'as fait du mal, mais voilà, moi j'en ai ressorti qu'un bien parce que finalement, les gens ils ont parlé de moi, donc ça me fait de la pub en gros.
0: Allez, fais de la pub. Allez, bim.
1: Ah là là.
0: Le mal pour le bien, donc est pas mal. Donc si on a un commérage aux alentours, eh bien, tu prends le petit morceau de Samia et Jamal, tu te mets le mal pour le bien, pour un bien, c'est ça?
1: Voilà, le mal pour le bien.
0: Et le mal pour le bien, et puis si tu écoutes, allez, tu te mets fort pour ça.
1: Voilà.
0: Tu penses, donc c'est bien en tout cas. Donc les plus positifs, tout compte fait l'histoire.
1: Bien sûr, toujours.
0: Ou la part reste sur le négatif.
1: Non.
0: Voilà. Non. Donc c'est bien l'idée. Ça l'a éclipé aussi? Enfin, elle est clippée aussi, non?
1: Non. En fait, on n'a qu'un seul clip en duo.
0: Oui.
1: Qui est déjà sorti, mais on l'a pas. Et le titre, c'est...
0: Vous ne l'avez pas amené?
1: Non, du coup. Mais vous pouvez l'écouter sur YouTube, c'est Mi veut sortir.
0: Mi veut sortir.
1: Samia et Jaman.
0: D'accord. Donc, les sur YouTube, Samia et Jaman, Mi veut sortir. Voilà. Il y a combien de temps le clip est sorti?
1: Il y a un moment, il va y avoir presque un an. Un an et demi, non, quand même pas.
2: C'était un an.
1: Ah ben si, c'était en 2018, ouais.
0: Ah ouais, quand même, un an est passé.
1: Ouais.
0: Ah, hein. D'accord, ouais. Et donc t'es compliqué, tourner un clip pour une première fois, un premier artiste comme ça? Un artiste neuf, alors.
1: Alors,
0: explique-nous.
1: On va dire ça s'est pas passé exactement comme on voulait, en fait.
0: À cause.
1: Parce que le gars en face, il a un peu déconné, on va dire. Donc voilà, il ne va pas expliquer les histoires en entier.
0: Oui.
1: Mais il y a des connes sur moi. Et donc.
0: La passe en mode créole là-bas, quand attention.
1: Ah non, mais là, ça m'a vénère, ça m'a énervé, ça.
0: Bien là.
1: Et donc, après, on a pu faire un clip à la va-vite, on va dire. Bon, dont je suis fière, hein, parce que c'est mon premier clip, donc je reste fière quand même.
0: Pourquoi vous dites à la va-vite, la partie, c'est une journée
1: Oui, voilà, une journée. Alors qu'à la base, nous l'avions dépensé beaucoup d'argent, nous l'avions changé de coiffure deux ou trois fois, nous l'avions acheté des lins, enfin des vêtements, nous l'avions investi dans l'hôtel. Donc voilà.
0: Ah ouais, c'était un beau clip, même. Hein,
1: voilà, c'était censé être un beau clip.
0: Non, mais là, elle n'est pas vilaine non plus.
1: Oui, non, mais voilà.
2: Elle n'est pas pareil.
0: D'accord. En fait, vous avez fait une mise en scène, comme il dit.
1: Voilà.
0: Et elle avait une histoire derrière et tout.
1: Voilà.
0: Et elle n'a pas bien se passé comme ça.
1: Exact.
0: Bon. Au final, alors le clip, comment allait se passer?
1: Du coup, ça s'est fait sur une journée. Et disons, elle va vite. Hein. C'est lui-même qui avait imposé le scénario. Donc voilà, on n'a pas pu vraiment faire ce qu'on voulait, mais bon, pas grave.
0: Ouais, bon, l'essentiel, c'est que le clip est sorti.
1: Voilà.
0: Là, il y a combien de vues à peu près?
1: 3000 vues, là.
0: Ouais. Donc, à partir d'aujourd'hui, les vues, il faut y monter un peu plus. Hein. Donc, le clip, il appelle
1: Mi veut sortir.
0: Mi veut sortir.
1: Jaman.
0: Voilà, donc, allez, fais un petit tour. Et les tournées, où ça?
1: Ça a été tourné à Saint-Paul.
0: Ouais.
1: Et. Saint-Leu.
0: Ouais.
1: Et.
2: Saint-Paris, ouais.
0: D'accord, ok. Donc, il se passe sur quoi? Sur la plage? Sur la montagne?
1: Normalement, c'était censé se passer sur la plage, mais non, ça s'est passé.
2: Un petit bout de sable.
1: Ouais.
2: Un petit bout de sable. puis le Port Sainte-Marie.
0: Le Port Sainte-Marie, d'accord.
2: Et la grotte des premiers Français.
0: Et la grotte des premiers Français. Ok, bon, bah écoute, en tout cas, donc, elle est pas mal. Donc, rappelle juste le clip.
1: M'y vais sorti.
0: Et puis, on a un big up à passer.
1: Oui, alors, mon petit filleul Anthony, je sais que tu nous écoutes. Donc, ma reine te fait plein de bisous et elle t'aime très, très fort.
0: Voilà, c'est mignon. Allez, si tu rappliques, vous êtes sur Neo FM 104 FM, bien sûr. Et bien, tu arrives sur l'interview de Samea et Diamant dans les studios qui présentent à nous un petit peu ce que vous avez fait. Et content de recevoir Azot pour le premier interview de l'année 2020, mais si je me rappelle bien. Et puis, on a écouté deux morceaux. Le premier, c'était.
1: Où va le monde.
0: Ouais, ici, il faut avoir la mémoire, attention. Et le deuxième?
1: Et le deuxième, le mal pour le bien.
0: D'accord. Mylène, ça a juste le choix pour le troisième pour nous écouter. Alors, parce que vous l'avez changé. Donc
1: oui, du coup, le troisième, ça sera comment?
0: Comment? Allez, nous mettez tout de suite, pas de soucis. Et donc, c'est dans les studios, Samea et Diamant. Et là, on écoute le troisième morceau, il appelle comment? Allez, parti.

0: Et whoop, qu'est-ce qu'il fait ça, et whoop là.
1: Ça c'est mon petit neveu ça.
0: Et pas mal du tout hein. Et donc là nous l'écoute.
1: Comment?
0: Comment? Alors qui ça l'a écrit?
1: Ben ça c'est.
2: C'est nous deux hein.
0: Ouais, nous deux. Ah ouais, donc veut dire chacun t'a écrit.
1: Voilà.
0: Chacun son manière et son morceau. Et il arrive aussi que vous deux y écrivez ensemble.
2: Voilà, enfin, écrire ensemble, c'est un grand mot, mais voilà, c'est, il m'a donné son texte et tout, donc après, il m'a donné son refrain aussi.
0: Ah ouais.
2: J'ai arrangé à ma sauce. Mm-hmm. Ben voilà, il a fait son truc, j'ai fait mon truc, et après, on met en commun, quoi. C'est plus ça, ouais.
0: D'accord, mais là, le petit battement d'Ei, en tout cas, salut Marc Etienne, elle est pas mauvais, il fait rappel à moi un petit peu un peu raga de les années 90 là. Hein.
2: À l'ancienne.
0: À l'ancienne, oui. Il aime bien ça, Ah ben voilà, même en tout cas. Donc, ouais. Et là, il était dans, vous allez dire moi, non?
2: Oui, quand je suis partie dormir, donc.
1: Il y a un soir là, bosser. Il y a un soir, bosser.
0: Oui, c'est sûr. Ouais.
2: Ah oui.
1: Il y a un soir, tape 3h30 à tout le monde.
0: Ouais, ouais. Il aime bosser la nuit, tiens, alors. Aïe,
1: le prince des ténèbres.
0: Le prince des ténèbres. Depuis une demi-heure exactement sur la vidéo, tu vois Saméa et Jaman dans les studios, premier artiste de l'année 2020 ici dans les studios en live qui présente à nous un petit peu les autres morceaux. Donc c'était le troisième d'un écouté là.
2: C'est ça.
0: Hein, donc comment?
2: Alors il y avait le monde, ouais. Le mal pour le bien, voilà. Et comment.
0: Et comment. Donc pourquoi comment d'ailleurs? Qui sait répondre à moi là-dessus?
2: Jaman,
0: allez Jaman.
1: Mais comme il dit dedans, comment pourrais-je l'expliquer?
0: Toujours le love, c'est quoi?
1: Oui, ben.
0: Il aime bien le love ou Jaman?
1: Ben. Peut-être parce que mon cœur est rempli de ça.
0: C'est bien, non, ben, on va bien répondre, hein. Donc voilà.
2: Après, Jaman, en fait, avant, moi, je trouve qu'il avait beaucoup d'idées, mais comme, ben voilà, il n'avait pas encore l'expérience, et ça, c'est des sons qu'il avait écrits bien avant, et après, il a ressorti. Donc,
0: d'accord. Vous l'avez vu à l'évolution de Jaman depuis ces 3 ans?
2: Ah oui, on voit l'évolution. Enfin, moi, j'ai vu l'évolution
0: ben,
2: de notre groupe. Même Marc-Étienne, quand on a commencé, voilà, c'était bien. Mais là, maintenant, il a évolué, il a changé de style. Comme moi, il m'a appris beaucoup de choses. D'ailleurs, il nous a appris beaucoup de choses. Parce qu'il était dans la musique pendant un petit peu longtemps. Enfin, avant nous,
0: c'est vrai
2: qu'il
0: a longtemps, il fait aussi.
1: Si t'es pas mine, t'es pas commun.
2: Voilà, c'est ça.
0: D'accord, ok. Alors, avant de continuer, nous saluer un petit peu les gens qui arrivent. Parce que quand même, là, ils commencent à se débouler. Hein. Donc, Natacha Mangalabima, que nous salue. Martin Cepérumal aussi. Capoun Verbe, que nous salue. Alexandre Carpi. Yann le chanteur, ça c'est un chanteur du sud aussi qui regarde Azote. Après, on a J-Prod, il dit yo l'équipe, comment ça va?
2: Hello.
0: Voilà. Il est là en tout cas, donc il dort pas ici. Hein. Et J-Prod, il dit il est dispo sur les plateformes légales, Azote morceau. Ah, très bonne question.
2: Pas encore.
0: Non. Comment il fait pour avoir Azote morceau alors pour l'instant?
2: Alors pour l'instant, on a que 2 morceaux sur plateformes légales, donc ça sera Mieux Veux Sorti et Où Va le Monde.
0: Ouais, donc en fait, Mieux Veux Sorti, c'est où ça les clipper, c'est ça?
2: Voilà, c'est ça. Et puis ben, doucement, on va faire sortir les audios doucement et les clips quand on peut, dès qu'on peut.
0: Ouais.
2: Voilà, donc ça va venir doucement.
0: Bah, doucement, t'arrêtes pas trop. Oui. Mais, hein, il faudrait matailler assez parce que là, le morceau là, comment il est pas mal, hein, comment l'expliquer? N'est-ce pas, Jaman, c'est ça? Il faut expliquer à moi comment, pourquoi on clip tout ça là. Donc, ça va. Donc, dans combien de temps il a été écrit ça, l'appareil? Il vient de sortir ça, non?
1: Ça n'a pas
2: encore sorti ça. Tout le reste qu'on va vous faire écouter, c'est pas encore sorti, donc c'est une
0: expérience. Mais dans tout ça, de l'amener là, c'est quel le plus vieux alors? C'est quel il sort dans le cahier de Jaman de son tête toute là, donc.
1: Le premier.
2: Où va le monde?
0: Ah, il y en a un an, c'est ça?
2: Un peu plus. Un an et demi, deux ans.
0: Ouais. D'accord, ok. Et donc, vous l'avez vu la progression de Jaman, et moi, Miratan vers Jaman, est-ce que vous l'avez vu la progression de Saméa, justement, parce que il faut dire aussi, tu n'es jamais posé, ou tu chantes karaoké.
2: Oui,
0: voilà. Au fin, prends des cours de chant?
2: Non.
0: Non, déjà, aussi. Et comment elle arrive justement, l'évolution, ou l'a vu l'évolution
1: Il voit même ça, mais. Et c'est quand on écoute notre bonne ancien son aussi, il nous remarque ça en fin de compte.
0: Ah ouais?
1: Ben, des fois, nous, Gaïpi, écoute le bonne ancien, nous, Yampi.
0: M'étonne qu'on Yampi. C'était ça, moi, il chante là.
1: Pareil, ouais.
0: Ah, ben oui, mais suppose bien que la voix est plus pareille de JTB. Ça t'est moins ça? Non. Ah non, non, ça pas moins ça.
1: Un problème.
0: À ce point? À ce point? Ah ouais? Bon, bah écoute. Madame Saméa. Madame Saméa.
2: Yes.
0: Il appelle à ou ça comme ça. Et donc, le prochain morceau, que ça nous écoute?
2: Alors, le prochain morceau, c'est Invite à moi zouk. Invite à moi danser, pardon.
0: Ah, c'est un zouk alors?
2: Oui, c'est un zouk.
0: Attention devant nous zouk là. Attention, mettre la place et parti pour le petit zouk.
2: Allez, c'est parti.
0: Allez alors.

0: truc comme ça qui fait plaisir, en tout cas par où ça passe, on va dire. Et c'était le zouk de Samea et Jaman dans les studios depuis 40 minutes exactement. Passe quand même assez vite, hein. Et donc là, c'était
1: invite à moins danser.
0: Invite à moins danser. Voilà. À moins, il a écrit invite danser.
1: Ouais,
0: il manque un mot de dessus, déjà fait. Hein.
1: Voilà, donc, hein.
0: Bon, alors, donc, vous êtes époux de moins que c'est le jeune homme, les à côté des autres, que l'a fait.
1: D'accord, voilà.
0: Tu bonjour, jeune homme. Prends le micro juste là, vite fait. Bonjour.
2: Bonjour.
0: Ça va?
2: Ça va, oui.
0: Ouais, comment on a fait ça au beatmaker là? Explique comment ça, vite fait là.
2: À main, on a toujours été dans la musique depuis mes petits. Et mes tévois, mon dada, travaillait avec Bana, enfin mon tonton.
0: Ouais.
2: Et après, on m'a dit un jour, ben, pourquoi pas Bana chanter cette mi-fée. Et un jour, passe ta partie, fait un cours en métropole, il la laisse sur l'ordinateur chez Samantha.
0: Ouais.
2: Ben, m'a pris mon téléphone, m'a envoyé les affaires dessus. Et après, quand Bana l'a retourné, l'a vu, Samantha l'a commencé.
0: D'accord, rappelle à nous juste l'âge qu'on en a.
2: Et même là, 14 ans, bientôt 15.
0: Eh ben, dis donc, ben, en tout cas, on a un bon avenir sur Beatmaker. Donc, continuez comme ça, il faut être chiant, tout aller bien. Parce que oui. Là, ce qu'on a écouté, c'est l'instru qu'il y a fait, entre guillemets, c'est ça, hein? En tout cas, ben, bravo en tout cas. Comment il appelle-les?
3: Adrien.
0: Adrien. Donc, ben, en tout cas, ben, bravo, chapeau en tout cas. Voilà, ben, en tout cas, il est bien. C'est un bon petit équipe, hein.
1: Ah oui.
0: De tout âge. Il en a un peu de pépé, exact, non? Parce qu'ici, il a un pépé, donc, il me demande toujours, il a un peu de pépé. Il gagne plus là, à côté, là.
1: Maman.
0: Ouais. Alors. Mais bon, bref. Et donc, pourquoi le zouk? Parce que là, ça fait un petit peu raga, un petit peu. Un petit peu le love, et là, le zouk, pour quelle raison?
1: Guillaume, le zouk Ben oui. Pas spécialement, mais c'est vrai que j'aime bien écouter de temps en temps un bon petit zouk, un petit pompin, un truc comme ça. C'est pas mal.
0: Ouais.
1: Donc voilà, j'ai essayé
0: c'est
1: de changer un peu.
0: Même,
1: voilà.
0: En plus, en plus. D'accord.
1: On a essayé de changer un peu de style, voir ce que ça donnait.
0: Bah, le style est bien trouvé, en tout cas. Donc, les paroles, toujours au même?
1: Oui, les paroles, c'est Jaman et moi, nous deux.
0: T'es Jaman, mais les paroles de zouk aussi, on trouve, mais comment il fait?
2: Il trouve bien.
0: Ouais. Alors, nous, on a juste. Oui, en vrai, on m'écoute à vous parce qu'on a juste des questions qui sont arrivées là. Donc.
2: Après, chanson là, ça. Toujours. C'est comme un petit cadeau pour moi, ça, parce que. Enregistré l'année dernière et il a été enregistré le jour de mon anniversaire.
0: Ouais. Bah, écoute, j'ai anniversaire quand même, non? C'est un bon cadeau pour le PO, hein? Parce que si, quand il va tourner, il m'a dit également cadeau, il tourne. Ce serait un bon clin d'œil. Donc le zouk, c'était juste parce que. Où tu trouves tes passes comme ça, le zouk? C'est-à-dire, les paroles, tu passes mieux avec un zouk? Parce qu'à la base, est-ce que vous l'avez écrit à lui et où tu penses tout de suite à un zouk?
2: Non, mais ça n'impose sur l'instru. Ça.
1: Voilà.
2: L'instru n'avait pas les bonnes paroles, il avait l'instru déjà.
0: En fait, là, il a été à l'envers. C'est-à-dire, Marc Etienne arrive avec le sample, enfin Ali l'arrive avec le pardon, Adrien l'arrive avec le sample et puis là ben Alain m'a fait ça et pour rendre Ali un peu hommage là.
1: Ah oui bien sûr, mais parce que ben justement ça nous rend hommage aussi parce que son travail voilà il est
0: ah
1: bon,
0: ouais quoi, pour 14 ans trouver un petit son comme ça est pas mal, hein.
1: Ah
0: donc
1: ouais.
0: On commence bien et il faudra ouf encore, hein. Donc voilà, si tu veux un peu de zouk, ben téléphone Adrien. Alors, on a juste des questions qui arrivent. Hein. Par exemple, Nen a dit, nous allons dire Jockey David Govindama qui regarde, Jean-Marie Gilbois aussi, qu'un salut. Ça, c'est la chaloupe. J-Prod, il y a un joli son, ça. Ben ouais.
2: Merci.
0: Et il demande, il a été bossé à quel studio, ça?
1: Alors, c'est notre label. Je vais laisser Jaman vous révéler le nom.
0: Jaman, roulement de tambour.
2: Ça, on est à la possession, en fin de compte.
0: Oui.
2: À la possession.
0: La possession en force aujourd'hui. Hein.
2: Ben, après, Nizao, c'est un label parce que, en fin de compte, au début, mais nous devons chanter seulement, nous devons chanter.
0: Ouais.
2: Mais après, Marc Etienne, Ali, il enregistre bien. Mais du fait qu'il enregistre bien,
0: ouais.
2: Mais il y a un tas de monde qui vient enregistrer, en fin de compte.
0: Ouais,
2: et c'est à partir de à ce moment-là, là, il faut nous créer comme un label, en fin de compte.
0: Ouais,
2: bien Empire sûr. Music Record.
0: Empire Music Record.
1: Et c'est petit à petit que...
0: Empire State faire. Building. Un petit peu, ils sortent là-dedans un peu, non?
1: Ouais, on voulait absolument qu'il y ait Empire, parce que pour nous, là,

0: tout.
1: D'accord, mais et donc il dirait à où peut-être de pourquoi pas essayer.
0: Voilà.
1: En fait, n'importe quel défi il pourrait plaire à où. Voilà. Ou en tant que chanteuse, et Diamant lui pense qu'on va continuer dans ce style-là, ça qui sort de tête et puis voilà quoi. D'accord.
2: Ouais, d'accord.
1: Talia m'avait trompé en tas de rien parce que là c'est lui, il a fait, on va dire, la composition du zouk et Marketing, est-ce que finalement travailler à l'envers, c'est-à-dire à où à Diamant que ou écrit. Et après, on voit un petit peu ce que Marc-Étienne peut proposer. Est-ce que finalement, arrivé que lui arrive, lui dit oh, comme ça, bon voilà, on a une instru. Et est-ce que Gain pose des paroles dessus ou...
2: Non, mais la plupart du temps, c'est comme ça.
1: C'est comme ça ouais. D'accord. Après, t'es croyé que t'es écrit et que t'arrives et il t'arrange.
2: Il écrit devant le micro. Moi.
1: D'accord. Donc en fait, si je me comprends bien, lui fait jouer l'instru devant haut et là, tout de suite, il arrive.
2: Mirod, après quand ils vont enregistrer direct.
1: D'accord, ok.
0: En fait, comme il a dit tout à l'heure, quand Marc Etienne vient, il pose 2-3 idées, mais après, German, il choisit dans le tas ce qui lui convient, quoi.
1: D'accord, mais il n'est pas mauvais comme ça. Nous écoutons un autre morceau le temps que les questions y arrivent, et l'un des morceaux, il appelle Adrien. Bizarre, hein, Adrien, t'es là. C'est pour lui, ça, alors?
0: Toujours, parce que c'est lui qui a fait ce morceau, et c'est vraiment important pour moi, ce morceau. Donc, l'instru est génial, donc...
1: Prends le micro à l'instant, lève à haut et dis-moi ça tout veut dire. Allez, comme ça, on entend bien.
3: Et comment le morceau là, c'est la première fois que nous la travaillons avec en fait. C'est le premier instrument que nous avons.
1: D'accord, ok. Ben nous écoutons Ali, il appelle Adrien, il appelle l'autre nom, ou prénom. Et il démarre de suite sur Neo FM. Donc Adrien, le morceau de Samea et Diamant. Et le fameux Adrien est dans les studios en casquette à l'envers.

0: Attends juste que les rattrape le micro. Donc c'était Adrien, le morceau il appelle Adrien. Et Adrien est là d'ailleurs. Pourquoi il appelle Adrien? Parce que
1: c'est malin qu'on pose le rythme.
0: Le rythme? D'accord, comment on a fait ça? Dis-nous là.
1: Ah ben, je trouve c'est un peu bizarre, mais m'y compose, m'y fait presque tout avec mon téléphone.
0: Ah ouais?
1: Ah oui,
0: d'accord, pas boîte à rime, que le téléphone.
1: Téléphone.
0: D'accord, on est l'application ou bien?
1: Oui, l'application appelle le.
0: Non, mais c'est grave. Garde de secret, vous. Ah oui, c'est bien, les anacas rodés aussi, que c'est audio, hein? Vous la rodez tout seul, donc voilà. Bah, en tout cas, c'est bien, donc le morceau appelle Adrien. Et on a longtemps qu'on compose ça?
1: Oui, un
0: bouton.
2: Un an?
0: D'accord. Donc, il est pareil, il trouve Azad comme ça, il dit, ben, il m'a composé ça, et puis il y a la affaire. La pose dessus. D'accord. Futur marketing bis.
1: Ouais.
0: Donc, il plairait à où de continuer là-dessus?
1: Ah oui, toujours.
0: Ça, d'accord. Passion, ça. Bah, en tout cas, là, on est morceau, il porte tout, tout prénom. C'est bien, hein?
1: Ouais.
0: Bon, ben, merci en tout cas. Donc, il me rappelle qu'il a juste 14 ans. Pas mal, hein, avec le téléphone.
2: Ah oui.
0: Alors, qui ça a trouvé le texte?
3: Alors, le texte...
0: Le texte, c'est moi qui ai trouvé, ah, non?
3: Oui. Non, mais on a fait tous les deux, comme d'habitude. Ouais. Mais voilà, la base, c'est moi qui l'ai trouvé avec Marc Etienne. C'est la seule chanson qui m'a aidé à trouver. Parce qu'il n'est pas patient, donc... Mais bon.
0: C'est comme ça.
3: Voilà, mais voilà, c'est une chanson pour lui. Donc, voilà.
0: D'accord.
3: C'est l'inspiration, elle me vient de lui.
0: Ok. Dans l'amour en tout cas. Ouais, bon. On se sent tout de suite comme ça. Donc, dans l'amour, donc c'est comme ça. Alors, c'est qui leur manager? J-Prod, apparemment, on est bien intéressé. Hein, donc, c'est bien. C'est pas ça d'ailleurs la radio. Donc, c'est qui le manager?
3: Alors, pour l'instant, non.
0: On n'a pas de manager. C'est tout manager.
3: Voilà, on essaye par-ci, et par-là.
2: Peut-être ça, il manque à nous aussi.
3: Oui, c'est ça qui nous manque. Ouais.
0: Ah, peut-être qu'il y en a un en béton là, on ne sait jamais.
3: Ah non, on ne sait jamais. Hein.
0: Ouais, ouais. En tout cas, J-Prod, elle a pris out mail, hein, donc le mail qu'elle a envoyé.
3: Voilà,
0: comment joindre? Donc il donnera. D'instant, va donner son numéro au cas si tu veux que Jaman et Saméa fassent des prestations pour autres. Et donc, les à suivre dans un instant. Et juste nous salue Judy Kael, Zemia Kael, Narodol, Franda et Souza. Il dit salut les artistes et big up à l'équipe de Neo FM, big up à eux. Nous salue Billy Geneviève.
3: Billy alors, Geneviève, ah oui.
0: C'est qui?
3: Alors, lui, c'est notre DJ quand on monte sur scène.
0: D'accord.
3: Donc, c'est quelqu'un d'assez proche de nous qui fait partie de Empire Music Record.
0: Ouais.
3: Donc, voilà.
0: Et d'accord. Donc, quelle scène elle a fait que la marque Azot, par exemple?
3: Moi personnellement, c'était un sound system en fait.
0: Ok.
3: Donc, parce que c'était le jour de mon anniversaire au port.
0: Décidément.
3: Mon premier sound system, donc voilà, c'était quelque chose de marquant. Et moi personnellement, c'était ma meilleure.
0: Et que vous l'a chanté sur le premier.
3: On a chanté toutes nos chansons, pas entières, mais on a chanté toutes.
2: Ah, vous étiez toutes là, oui.
0: Ouais. C'était votre premier aussi?
2: Oui.
0: Ouais, d'accord. Jamal dit ouais, tranquille. Ouais. Ah. Allez, tranquille, hein. D'accord, bah en tout cas, il est bien trouvé, mais franchement, il fallait trouver sur le sample que Adrien a fait de mettre en plus son Zaron et hommage, hein, mettre Adrien.
3: Ah oui.
0: Comme Anna a fait ça, t'es pas de l'anniversaire, rassure-moi. Ah ok, parce que là, il fait un peu trop de coïncidence. Hein. Bon, en tout cas, donc nous saluons aussi Willy Tragalé, notre caméraman fétiche, ouais, qui regarde aussi. Ivan Carmen Mouniama et puis Andy PTV, voilà, qui dit salut Billy Geneviève, voilà, on y arrive tranquillement. Et puis ben, il reste à nous peut-être un dernier morceau pour écouter. Ceci dit, nous mettre à lire après nous, cause un petit peu en global dessus.
3: Bah oui.
0: Il y a un bel type PNL, c'est ça?
3: C'est ça, ben, disons qu'on n'a pas encore vraiment trouvé le titre. Donc ça c'est le nom de l'instru.
0: Ouais.
3: On va dire, non mais moi je suis cash. Hein,
0: bien sûr, donc, voilà. C'est ce que nous y aimons nous ici, donc voilà.
3: Donc voilà, on ne sait pas encore comment ça s'appelle le son, donc voilà.
0: Bah, si nous va écouter, si peut-être nous va trouver un...
3: Voilà, si en écoutant, ils ont des idées, vous avez des idées.
0: Ah, les autres, toutes qui n'hésitez regardent pas. Là justement, peut-être si vous en avez des... Si écoutent le morceau qui arrive, si ils trouvent un nom pour le morceau, dis-nous et puis on verra, pourquoi pas.
3: Bah oui.
0: Ce sera l'occasion.
3: Ah oui.
0: Allez, parti alors, type PNL.

0: et Diamant toujours dans les studios depuis une heure, hein, tranquillement. On arrive bien à destination et donc il est pas mal le petit morceau là. Donc c'est toujours Diamant qui l'a écrit, comme il écoute ça, déception, tout ça là, le love. Hein, Diamant, oui ou non?
1: Ça gagne quand même
2: sympa. C'est
0: ça. Ça gagne Zone 2 toujours?
2: Toujours. D'accord. Mais ça, j'ai composé quand j'étais devant mon travail un matin.
0: Un matin?
2: Oui, parce que j'arrive toujours en avance. 30 minutes en avance, comme ça j'ai bien le temps de me poser avant de rentrer au taf et tout. Tranquille.
0: Ouais, non, mais il y a une fidèle auditrice là, dire moi que vous êtes plus en retard, donc c'est pour ça que fiez pas aux apparences.
2: Oui,
0: tout,
2: non,
0: hein.
2: Mais pour beaucoup de choses, je suis en retard, mais le travail, ça, c'est quelque chose.
0: C'est bien, en tout cas. Donc, et là, vous l'avez écrit un bout aussi?

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1: Bonjour, la rétro sport de la semaine, football l'AC Ajaccio, monument du football corse a déposé le bilan. Le club n'a pas survécu à une situation financière devenue intenable. Avec plus de 13 millions d'euros de dettes et l'absence de repreneur, la liquidation judiciaire a été actée, mettant fin à 27 ans de professionnalisme. Ce dépôt de bilan va entraîner la suppression de 180 emplois. Le centre de formation est également contraint de fermer ses portes. Tennis, le tirage au sort du tableau masculin de l'US Open a été effectué jeudi en fin de journée. Il a réservé de belles surprises puisque Carlos Alcaraz et Novak Djokovic sont dans la même partie de tableau, tout comme Daniil Medvedev qui affrontera Benjamin Bonzi. Comme ce dernier, les Bleus n'ont pas été très chanceux. Meilleur Français Hugo Humbert affrontera l'Australien Adam Walton, 82e, tandis que Giovanni Pecci-Pericard, 39e mondial, sera opposé à un autre cador, l'Italien Lorenzo Musetti, 10e. Présent également à New York, Gaël Monfils, 50e mondial, croisera le fer avec le Russe Roman Siafoulin, 90e, alors que Quentin Ali, 70e, débutera contre David Goffin, 68e. Alexandre Muller aura également une partie difficile à jouer contre Stefanos Tsitsipas, tête de série numéro 26. Eurobasket, la 42e édition du championnat d'Europe va se dérouler du 27 août au 14 septembre dans pas moins de 4 pays et 4 villes différents. La Lettonie, Riga, Chypre, Limassol, la Finlande, Tampere et la Pologne, Katowice. C'est à Riga que se déroulera l'intégralité du tableau final à partir des 8e. On compte 4 groupes de 6 équipes pour le premier tour. Puis les 4 premiers de chaque poule verront les 8e de finale. Les vice-champions olympiques français qui sont dans le groupe D sont leurs stars Victor Wembanyama et Rudy Gobert sont favoris pour figurer sur le podium. Cyclisme, opéré de la cheville mardi à Lyon suite à sa blessure subie à la fin du Tour de France, Kevin Vauquelin pourra mettre un terme à sa saison. Sa présence au championnat du monde sur route au Rwanda du 21 au 28 septembre paraît plus que compromise, comme pour les championnats d'Europe du 1er au 5 octobre qui seront disputés en Ardèche et dans la Drôme. Volée face à Porto Rico, les Françaises ont réussi leur entrée dans le mondial vendredi, une compétition qu'elles n'ont plus disputée depuis 51 ans. Elles se sont imposées face à leurs adversaires 25-22, 25-18, 21-25, 25-14 et prennent déjà une option pour la qualification. Prochain rendez-vous avec les Brésiliennes ce dimanche, toujours à Chiang Mai en Thaïlande. C'est la fin de cette rétro sport. Une très bonne journée à notre écoute.

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1: Bonjour à tous, les programmes télé, la télévision pour ce soir lundi. On débute avec la chaîne TF1 qui nous propose ce soir la série Camping Paradis, diffusée dès 21h10. Dès 20h55 ce soir sur France 2, la série Meurtre au Paradis. Sur France 3, place au film L'École Buissonnière, diffusée dès 21h10. Sur la chaîne France 5, documentaire Saleton pour la planète, à partir de 21h05. Sur M6 ce soir, du football, la spéciale Coupe du Monde. Sur la chaîne TMC, rendez-vous avec le film d'animation Les Mignons, diffusé dès 21h25. Et enfin, pour terminer, rendez-vous par exemple ce soir sur la chaîne TF1 Série Film avec le film Le Jeu de la Vérité, diffusé dès 21h10. Avec tout ça, bonne soirée télé.
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1: Bonjour, au total 11 000 hectares ont été brûlés contre 5 700 l'an dernier à la même époque, a annoncé ce matin le ministre de l'Intérieur Laurent Nunez sur France 2. Il a également fait le point sur les incendies en cours dans les Pyrénées-Orientales malgré une accalmie la nuit dernière. Les conditions se dégradent à nouveau. Cédric Jubilard a reconnu le meurtre de son épouse Delphine dans une lettre manuscrite remise à son avocat. Le 17 octobre dernier, il avait été reconnu, rappelons-le, coupable par la cour d'assises du Tarn d'avoir tué cette infirmière de 33 ans dont le corps n'a jamais été retrouvé. Son procès en appel débutera le 21 septembre et devrait durer 4 semaines. L'avocat de Cédric Jubilard, maître Pierre Debuisson, donnera une conférence de presse à 13h. Les recettes fiscales liées au carburant ont baissé de 80 millions d'euros sur les 6 premiers mois de 2026, a fait savoir le ministre des Comptes Publics, David Amiel. Avec la guerre au Moyen-Orient, les prix du carburant se sont envolés à partir du 28 février. En conséquence, les consommateurs ont modifié leur comportement et ont acheté moins d'essence et de diesel. La Chine a annoncé avoir effectué un tir d'essai de missiles dans le Pacifique. La Nouvelle-Zélande a vivement réagi. De son côté, le Japon a dit avoir exhorté la Chine à reconsidérer son tir d'essai de missiles afin qu'il ne constitue pas une menace. Il s'agit d'une rare démonstration des capacités militaires chinoises dans le Pacifique Sud, région stratégique où les États-Unis, l'Australie et la Nouvelle-Zélande sont les puissances traditionnellement dominantes. Les bombardements russes qui ont frappé la région de Kiev ce matin ont fait au moins 10 morts. Dans la capitale, au moins 9 personnes ont été tuées et 46 autres blessées. C'est la fin de ce flash. Une très bonne journée à notre écoute.
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3: Bonjour, cyclisme, la troisième étape du Tour de France qui doit s'achever aujourd'hui dans les Pyrénées-Orientales est finalement maintenue mais aménagée en raison de l'incendie. Sur le territoire français, la caravane publicitaire ne circulera pas. Le dispositif sera limité au passage des seuls coureurs et des véhicules indispensables à l'organisation de l'épreuve. Le préfet du département a précisé que le public était invité à ne pas se rendre aux abords du parcours ni sur le site de l'arrivée aux Angles. Par ailleurs, hier, c'est Isaac Del Toro qui a remporté la deuxième étape devant son coéquipier Tadej Pogacar, qui lui a offert la victoire à Barcelone. Jonas Vingegaard conserve le maillot jaune. Tennis, Félix Auger-Aliassime va égaler son meilleur résultat à Wimbledon alors qu'il est resté sur 4 saisons sans faire mieux que le deuxième tour. Le natif de Montréal va renouer avec les quarts de finale sur le gazon londonien après avoir battu difficilement hier Alejandro Davidovich-Fokina. Une rencontre qui a vite tourné au bras de fer entre deux joueurs solides au service. Le Canadien sera bien au rendez-vous donc des quarts de finale avec un certain Novak Djokovic qui sera son adversaire. Dans le tableau féminin, un mois après avoir chuté contre Aryna Sabalenka, Roland Garros, Naomi Osaka s'est imposée face à la numéro 1 mondiale hier. À la deuxième balle de match, la japonaise a scellé le sort de la rencontre 6-2, 7-6 en 1h29. Elle rejoint Karolina Mukova en quart de finale. Formule 1 à l'issue d'une course marquée par les problèmes d'Andrea Kimi Antonelli, Charles Leclerc a remporté le Grand Prix de Grande-Bretagne devant George Russell et Lewis Hamilton. Lando Norris termine au pied du podium alors qu'Esteban Ocon n'a pu faire mieux que la 14e place. Pierre Gasly prend le point de la 10e place avec cette victoire. Charles Leclerc déloge Lando Norris de la 4e place et fait le plein de confiance après une période troublée, ce qui aura l'opportunité de confirmer dans 2 semaines sur le tracé réputé de Spa-Francorchamps. C'est la fin de ce Flash Sport. Une très bonne journée à toutes et à tous.

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